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1: Retrouvons tout de suite l'éphéméride de ce 30 mai. Bonne fête Ferdinand, Jeannine, Johan, Jennifer, Lorraine. Leur couleur le jaune, leur chiffre le 3 et le 8. Les naissances du 30 mai, Adrienne Pauly, comédienne et chanteuse. Cécile Auclair, l'actrice. Élise Lucet, la journaliste et animatrice de télé. Bertrand Delanoë, l'homme politique. Agnès

0: Varda, photographe et réalisatrice de cinéma. En 1652, c'est la naissance de Pierre le Grand, le tsar russe. Les décès, en 2020, Maddy Mesplé, la cantatrice. En 2019, Michel Canac, le skieur alpin. En 2007, Jean-Claude Brialy, le comédien et cinéaste. En 1994, Marcel Bic, l'industriel, le créateur du célèbre stylo Bic. En 1975, Michel Simon, le comédien. En 1778, Voltaire, l'écrivain, philosophe. Et en 1431, c'est le décès de Jeanne d'Arc à Rouen, brûlée vive. En 2001, le délai légal pour l'IVG passe de 10 à 12 semaines en France. En 2001, c'est la création en France de la prime pour l'emploi. En 2000, France Télécom rachète Orange. En 1992, c'est le lancement de la chaîne culturelle franco-allemande Arte. En 1971, le lancement de Mariner 9 en direction de la planète Mars. Et en 1920, Jeanne d'Arc est canonisée près de 500 ans après sa mort à Rome. Le dicton « brouillard de mai, chaleur de joie » amène la moisson à point. Si le dicton dit vrai, méchante femme s'épouse en mai.
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2: Beaucoup de cœurs télévisés en ce samedi et France 5 propose Échappée Belle, les Hauts-de-France, l'âme du Nord. Et à 22h40, ce sera la Guyane, un nouvel Éden. Ben, découvrir donc tout ce soir. La cérémonie de palmarès du Festival de Cannes, ce sera à 23h sur France 4. Et apparemment, il y aura eu Le Temps d'aimer que vous découvrirez. Également, sur Arte, Venise, l'âge d'or, c'est un documentaire historique, évidemment. Et à 22h20, on s'y accroche, puisque le documentaire découverte, il s'appellera Sauver Venise. Et évidemment, Venise, depuis très longtemps d'ailleurs, est en difficulté, on l'imagine, dans cette situation, et même avec le surbooking des touristes. Sexygénaire, c'est la comédie sur France 3, et vous pouvez tout voir. Et à 22h25, un policier, les mystères de l'école de gendarmerie. Quelle époque, c'est la fameuse émission qui dure 2h20 hein, quand même sur France 2. Mais d'abord, il y aura à 21h10 un épisode de Capitaine Marlowe à contre-courant. TF1, on s'en remet à The Voice, la plus belle voix, c'est la soirée. Ça durera évidemment jusqu'à je ne sais quelle heure, hein, parce que ça ne se terminera pas de bonne heure. M6, vous les retrouvez dans NCIS, le fils prodigue, pour le premier épisode à 21h10, et le deuxième, les fugitifs, à 21h55. Et puis, toujours à la télévision, ce soir, eh bien, il y a aussi Les Mystères de l'Amour. C'est une série sentimentale que vous connaissez bien, de Cascade, c'est sur le canal 20. Et puis Les Mystères de l'Amour, encore Mission et Démission, eh bien, ce sera aussi sur cette même chaîne, qui n'est autre que tout simplement la chaîne 20 minutes. Et oui, parce que j'ai pris le programme chez eux ce soir. Passez toutes et tous une bonne soirée télé. Et puis vous avez du foot hein, sur l'équipe. Si je ne me trompe, ce sera la Coupe d'Allemagne.
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1: Bonjour à tous, nous fêtons Ferdinand, la dominante planétaire du jour. Vous sera-t-elle profitable?
2: Eh bien, Bélier, place au changement pour vous. Il y aura certainement du renouveau dans votre travail.
1: Taureau, savourez le temps qui passe. Eh oui, aujourd'hui, vous avez décidé de profiter de la vie sans vous soucier du temps.
2: Gémeaux, débarrassez-vous de certains aspects du passé. Laissez donc place à la nouveauté.
1: Cancer, l'équilibre sera assez difficile à maintenir au foyer car vous ne serez pas prêt à faire des concessions.
2: Les lions, vous avez besoin d'action, soit, mais prenez quand même soin de respecter le rythme souvent plus lent de ceux qui vous entourent.
1: Vierge, tout coule de source, cette journée vous sera très agréable, entourée de vos proches.
2: Balance, les projets se fondent sur l'intuition, ni calcul, ni plan, vous marchez à l'instinct.
1: Scorpion, sortez de votre bulle, ne faites pas la tête à la moindre contrariété, dans le cas contraire, vous risquez bien de vous prendre à votre propre jeu.
2: Les Sagittaires, un jour sans, et oui, il serait judicieux de vous mettre en retrait et laisser les autres agir.
1: Capricorne, vous aurez besoin de faire de l'exercice afin d'évacuer le trop-plein d'énergie insufflé par Mars.
2: Verseau, eh bien la roue tourne, une situation du passé pourrait bien refaire surface.
1: Enfin Poisson, vous dégagez une séduction à laquelle on ne résistera pas. Bonne journée à tous, à demain pour un nouvel horoscope, ce sera la fête des mères.
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0: La vie au pays de Remiremont et aux alentours, dimanche 7 juin, à partir de 8h, c'est la rando trail stéphanoise organisée par l'association Courir Ensemble Vosges. Dimanche 7 juin, à 17h30, à la chapelle de la Suche, concert duo Jean-Pierre Como au piano et Xavier Girotto au saxophone, organisé par l'association Noctua. Et le jeudi 11 juin, Voyage imaginaire, le grand théâtre des sons et des histoires dans le cadre de la deuxième édition de la Dizaine des Arts organisée par la CC, la communauté de communes de la Porte des Vosges méridionale. Dit en entier, c'est quand même mieux. Le théâtre de la miroiterie en spectacle, et ce sera du 4 au 7 juin, spectacle créé à la miroiterie. Pour tous les goûts, pour tous les âges, buvette et petite restauration sur place, food truck le samedi. Alors, je vais vous donner le programme du vendredi soir. À 19h, je ne peux pas le prononcer, c'est par les collégiens. À 20h, Grolanda par l'atelier du jeudi. À 20h30, les secrets du palier par les adultes. Samedi 6 juin, à 10h, cap ou pas cap par les enfants. Et puis le 11h30, alors je préfère ne pas le prononcer, mais ce sera par les collégiens le retour. À 14h, le secret du palier par les adultes. À 15h45, le coq au village par les TTF BG. À 16h15, libre par la troupe du bout de la rue. Et à 16h30, Grolanta par l'atelier du jeudi, ce que j'ai pas pu prononcer, mais vous le savez certainement d'avance. Et food truck toute la journée, Val Traiteur, Flamenkuch, venez manger sur place. Réservation par SMS uniquement au 07 60 06 93 80. Et non, jour, heure du spectacle, nombre de places que vous voulez. D'autres rendez-vous encore hein, pour les jours qui viennent. Et il y aura donc samedi 6 juin, l'Assemblée Générale et même la fin de saison des vendredis 5 juin, donc au samedi 6 juin, l'Assemblée Générale, le gymnase de Béchamp du judo. Alors le vendredi 5, l'Assemblée, c'est à 20h. Samedi 6, finale du Challenge des Hauts-de-Vosges. Déroulement de la journée de 8h30 à 18h. Les horaires sont approximatifs. Hein. Bon, c'est pas un horaire suisse, donc à 10h, remise des médailles baby judo. 10h30, séance de Taïso. 15h, remise des médailles mini poussins. 16h30, remise des poussins. Et 17h45, des benjamins.
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Retrouvons tout de suite l'éphéméride de ce 30 mai. Bonne fête Ferdinand, Jeannine, Joanne, Jennifer, Lorraine. Leur couleur le jaune, leur chiffre le 3 et le 8. Les naissances du 30 mai, Adrienne Pauly, comédienne et chanteuse. Cécile Auclair, l'actrice. Élise Lucet, la journaliste et animatrice de télé. Bertrand Delanoë, l'homme politique. Agnès Varda, photographe et réalisatrice de cinéma. En 1652, c'est la naissance de Pierre le Grand, le tsar russe. Les décès, en 2020, Maddy Mesplé, la cantatrice. En 2019, Michel Canac, le skieur alpin. En 2007, Jean-Claude Brialy, le comédien et cinéaste. En 1994, Marcel Le Bic, l'industrie.

0: Miel, le créateur du célèbre stylo Bic. En 1975, Michel Simon, le comédien. En 1778, Voltaire, l'écrivain, philosophe. Et en 1431, c'est le décès d'Eugène d'Arc à Rouen, brûlé vive. En 2001, le délai légal pour l'IVG passe de 10 à 12 semaines en France. En 2001, c'est la création en France de la prime pour l'emploi. En 2000, France Télécom rachète Orange. En 1992, c'est le lancement de la chaîne culturelle franco-allemande Arte. En 1971, le lancement de Mariner 9 en direction de la planète Mars. Et en 1920, Jeanne d'Arc est canonisée près de 500 ans après sa mort à Rome. Le dicton « brouillard de mai, chaleur de joie » amène la moisson à point. Si le dicton dit vrai, méchante femme s'épouse en mai.
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1: Avec Radio des Ballons, voici les offres d'emploi de notre secteur vosgien.
2: À Ramonchamp, la scierie Duhou recherche actuellement un opérateur machine pour un poste à 35 heures et puis également un trieur, là encore pour un poste à 35 heures. Pour ces offres, vous pouvez contacter le 03 29 25 01 93 ou bien l'adresse conta@scierieduhou.fr. Sur Cornimont, un conducteur de ligne est recherché. C'est pour une mission intérimaire de 12 mois à 35 heures par semaine. Et pour postuler, on vous demande au moins un an d'expérience. Transdev Grand Est à Remiremont est actuellement à la recherche d'un conducteur de car. Poste en CDI à temps partiel, 32 heures par semaine, avec aussi certains postes les week-ends. Alors vous devez être titulaire d'un permis D et d'un FIMO option voyageur. L'enseigne Carrefour de Remiremont est à la recherche d'un boucher. C'est pour un poste en CDI à 37h30 par semaine. Un poste qui est ouvert aux débutants avec formation CAP, BEP ou équivalent en boucherie. Un conducteur de ligne est recherché sur la commune du Girmont-Val d'Ajol. C'est pour une mission intérimaire de 10 mois à 40 heures par semaine. Il vous est demandé au moins un an d'expérience. Plusieurs postes avec l'EHPAD résidence du Val de Joie situé au Val d'Ajol, avec tout d'abord un poste d'aide soignant en gériatrie pour un CDD de 3 mois à 35 heures par semaine, un poste ouvert aux débutants diplômés. Il est également recherché pour ce même établissement un infirmier ou infirmière en gériatrie, poste cette fois en CDI à 35 heures par semaine, ouvert aux débutants, formation Bac plus 3 plus 4 ou équivalent infirmier. Et puis enfin, un psychologue est recherché toujours pour ce même établissement, là c'est pour un CDD de 6 mois à 35 heures par semaine, poste ouvert aux débutants avec formation Bac plus 5 ou équivalent en psychologie. Sur Gérardmer, il est recherché un technicien eau et assainissement pour un contrat à durée déterminée de 6 mois. C'est à 35 heures par semaine. Ce poste est ouvert aux débutants et il faut être titulaire du permis B. La boulangerie du lac à Gérardmer est à la recherche d'un pâtissier tourier. C'est pour un poste en CDI à 35 heures par semaine. 12 mois d'expérience vous sont demandés avec le permis B et formation CAP-BEP. La boucherie Tisserand William à Aix-en-Rue-Longemer recherche un vendeur en charcuterie-épicerie pour un poste en CDI à 35 heures par semaine. Et c'est un poste qui est ouvert aux débutants. La municipalité de la Bresse recherche un employé polyvalent en établissement hôtelier pour un CDD de 3 mois à 35 heures par semaine. Pour ce poste, il faut maîtriser l'anglais et avoir au moins un an d'expérience.
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1: Bonjour à tous, nous fêtons Ferdinand, la dominante planétaire du jour. Vous sera-t-elle profitable?
2: Eh bien, Bélier, place au changement pour vous. Il y aura certainement du renouveau dans votre travail.
1: Taureau, savourez le temps qui passe. Eh oui, aujourd'hui, vous avez décidé de profiter de la vie sans vous soucier du temps.
2: Gémeaux, débarrassez-vous de certains aspects du passé. Laissez donc place à la nouveauté.
1: Cancer, l'équilibre sera assez difficile à maintenir au foyer car vous ne serez pas prêt à faire des concessions.
2: Les lions, vous avez besoin d'action, soit, mais prenez quand même soin de respecter le rythme souvent plus lent de ceux qui vous entourent.
1: Vierge, tout coule de source, cette journée vous sera très agréable, entourée de vos proches.
2: Balance, les projets se fondent sur l'intuition, ni calcul, ni plan, vous marchez à l'instinct.
1: Scorpion, sortez de votre bulle, ne faites pas la tête à la moindre contrariété, dans le cas contraire, vous risquez bien de vous prendre à votre propre jeu.
2: Les Sagittaires, un jour sans, et oui, il serait judicieux de vous mettre en retrait et laisser les autres agir.
1: Capricorne, vous aurez besoin de faire de l'exercice afin d'évacuer le trop-plein d'énergie insufflé par Mars.
2: Verseau, eh bien la roue tourne, une situation du passé pourrait bien refaire surface.
1: Enfin Poisson, vous dégagez une séduction à laquelle on ne résistera pas. Bonne journée à tous, à demain pour un nouvel horoscope, ce sera la fête des mères.
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2: Le 2 décembre 1973, c'est aussi la date de naissance d'une très grande joueuse de tennis, la désormais américaine, mais née yougoslave, Monica Seles. Son patronyme est ronflant dans le monde de la petite balle jaune. Elle est encore une très jeune adolescente quand elle pénètre sur les courts professionnels de tennis. Déjà un style bien particulier, une puissance de frappe de balle incroyable et une puissance vocale aussi caractéristique de la tenniswoman yougoslave. À la fin des années 80, elle se distingue sur le circuit. À peine 15 ans, elle étonne tous les observateurs, mais aussi ses adversaires sur les courts. En 1990, elle a 16 ans et demi quand elle remporte son premier tournoi de Roland-Garros, le premier de ses 9 tournois du Grand Chelem glané. Mais Monica Seles, c'est aussi l'histoire d'une rivalité avec une autre joueuse géniale, prénommée Steffi. Steffi Graf, l'Allemande sera en effet désignée ennemie de Seles tout au long de sa carrière. Il faut dire que ce sont deux phénomènes. Une rivalité qui atteindra son paroxysme, voire un point de non-retour dramatique, quand le 30 avril 1993, lors du tournoi de Hambourg, en quart de finale, Monica Seles affronte ce jour-là la Bulgare Malayeva. Au changement de côté, dans le deuxième set de ce match, un spectateur surgit sur le court, couteau à la main, qui le plante dans le dos de la joueuse yougoslave. Ce forcené s'appelle Günther Parche, il est allemand et surtout fan de Steffi Graf. Un coup de couteau et surtout un coup d'arrêt. La carrière de Monica Seles, même si celle-ci courra jusqu'en 2003, elle ne sera plus la même sur les courts. Depuis cet événement de Hambourg en Grand Chelem, elle remportera qu'un unique trophée, l'Open d'Australie en 1996, après presque 2 ans et demi de purgatoire. Tous les observateurs du tennis se posent encore la question suivante: quel aurait été le vrai visage de sa carrière? Quelle aurait été la physionomie de sa rivalité avec Steffi Graf sans cette attaque? Sommes-nous passés tout proche de la plus belle page du tennis féminin? Nous n'en saurons jamais. Allez, on se donne rendez-vous demain pour d'autres histoires d'un jour avec Mémoire Sport.
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0: souvenir d'Harry Williams, c'est le travail, c'est la santé, c'est évidemment la reprise de qui vous savez.
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0: Et ce sera ce soir du théâtre Louise Morstan et la Marmotte Rouge, plongée dans le Paris des années 20, à l'aube des Jeux Olympiques, et rencontrer une multitude de personnages qui se succéderont pour vous faire voyager, enquêter, mais surtout rire aux larmes, ce samedi 30 mai à 20h30 et demain dimanche à 15h30. Centre culturel Gilbert Zo, 17,50€ pour les plus de 16 ans, 12€ pour les moins de 16 ans, réservation par mail, théâtre du quipropo, gmail.com. Voici Alain Chamfort et Chasseur d'Ivoire.

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1: Et les organisations à venir au pays de Gérardmer, pays des Lacs, ou encore à la Bresse, vallée de la Mozotte, et un petit peu plus loin, on va suivre la rivière, et le 13 juin, festival des Effoussenets, les Fatal Picards, et une touche d'optimisme, la base de loisirs de Saulsure, réservation sur LOASO, 25 euros, vous entendrez d'ailleurs en interview les Fatal Picards sur Radio des Ballons. Le salon littérature jeunesse, c'est samedi 6 juin, entrée libre à Gérardmer, donc à la Média Ludothèque de 10h à 18h. Et ce sera à l'espace Tilleul, donc à Gérardmer et alentour. Éclat de lire à partir du 6 avril jusqu'au 6 juin, donc jusqu'au 6 juin, donc c'est toujours valable. Spectacle, balade, comté, exposition, rencontre, atelier, atelier d'écriture, conférence. La symphonie des aigles, ce sera le 13 juin, c'est beaucoup plus loin là, puisqu'il s'agit de la volerie des aigles, et une soirée qui débutera avec Entre ciel et terre. Soirée emblématique, Symphonie des jeunes de Strasbourg. La soirée se prolongera ensuite dans une ambiance conviviale autour d'une buvette et d'un barbecue. Et vous vous renseignez donc près de la volerie des Aigles, vous allez les trouver sur internet. Sachez que le tarif est de 12 euros pour les adultes, 8 euros pour les enfants de 5 à 14 ans, 10,50 euros pour le tarif réduit et 7 euros pour autre tarif réduit, celui des enfants. Des stations immersives donc au cœur du parc à découvrir avec ce qui est un événement un peu national d'ailleurs. Luc Arbogasti, le chant des pierres, chapelle de Travexin à Cornimont. Ce sera le samedi 27 juin à 20h30 ainsi que le dimanche 28 juin à 16h. Le tarif est de 25 euros. Les places sont limitées. Vous réservez sur Hello Asso. Renseignements au 06 21 04 66 26 et chapelle.travexin@free.fr. Et il y a également un autre numéro de téléphone, 06 15 17 04 87, si le premier ne fonctionne pas. Petite restauration sur place, concert organisé par l'association des amis de la chapelle de Travexin.
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1: Dimanche 31 mai, c'est la Sainte Trinité. Et samedi, c'est samedi à 17h, la Bastiale, confirmation. Et demain, dimanche à 9h, messe à Saint-Étienne, à 10h30 à Remiremont. Et première communion en même temps, et baptême d'Alban.

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1: C'est la braderie au profit du Secours catholique, vêtements enfants, ados et adultes, bibelots, articles de puériculture, jouets et bien d'autres trésors de seconde main. C'est ce samedi 30 mai de 9h à 17h, Secours catholique de passage Bergerot, accès libre ouvert à tous. Mylène Farmer, je t'aime, mélancolie.

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1: Mylène Farmer, je t'aime, mélancolie. 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Voici, en ce 21 juin, si je t'avais pas.

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1: Bonjour, bonjour à tous. Direction l'hippodrome d'Auteuil et les 3600 mètres du prix Ardati à l'occasion du Quintet Plus de ce samedi 30 mai 2026. Il réunira 16 protagonistes âgés de 5 ans et au-dessus. La location sera de 98 000 euros et le départ prévu vers 15h15. En telle notre sélection, le 4, Nicolas Louecta, idéalement placé au poids, il visera la victoire. Suivi du 7, Jour Polaire, sur la lancée de ses deux dernières prestations, sa place est dans les 3. Le 11, Jumper Bay, incontournable en 54,5 de valeur en pareille société. Le 8, Robin Hill, devrait afficher des progrès sur sa course de rentrée. Enfin, le 9, Titi de Paris.

0: Il jugeait sur sa vraie valeur, sa place est dans la bonne combinaison, il complétera notre sélection. Une sélection que vous pouvez retrouver sur ma chaîne YouTube, Tom Kazak, les pronostics hippiques avec mes dernières minutes. Donc notre choix aujourd'hui, premier le 4, Nicalou Hecta. Second le 7, Jour Polaire. Troisième le 11, Jumperbeck. Quatrième le 8, Robin Hill. Cinquième le 9, Titi de Paris. Le second choix le 2, le 13. Et là, c'est à vous la fortune.
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5: Avec Radio des Ballons, voici les offres d'emploi de notre secteur vosgien.
6: À Ramonchamp, la scierie Duhou recherche actuellement un opérateur machine pour un poste à 35 heures et puis également un trieur, là encore pour un poste à 35 heures. Pour ces offres, vous pouvez contacter le 03 29 25 01 93 ou bien l'adresse conta@scierieduhou.fr. Sur Cornimont, un conducteur de ligne est recherché. C'est pour une mission intérimaire de 12 mois à 35 heures par semaine. Et pour postuler, on vous demande au moins un an d'expérience. Transdev Grand Est à Remiremont est actuellement à la recherche d'un conducteur de car. Poste en CDI à temps partiel, 32 heures par semaine, avec aussi certains postes les week-ends. Alors vous devez être titulaire d'un permis D et d'un FIMO option voyageur. L'enseigne Carrefour de Remiremont est à la recherche d'un boucher. C'est pour un poste en CDI à 37h30 par semaine. Un poste qui est ouvert aux débutants avec formation CAP, BEP ou équivalent en boucherie. Un conducteur de ligne est recherché sur la commune du Girmont-Val d'Ajol. C'est pour une mission intérimaire de 10 mois à 40 heures par semaine. Il vous est demandé au moins un an d'expérience. Plusieurs postes avec l'EHPAD résidence du Val de Joie situé au Val d'Ajol, avec tout d'abord un poste d'aide soignant en gériatrie pour un CDD de 3 mois à 35 heures par semaine, un poste ouvert aux débutants diplômés. Il est également recherché pour ce même établissement un infirmier ou infirmière en gériatrie, poste cette fois en CDI à 35 heures par semaine, ouvert aux débutants, formation bac plus 3 plus 4 ou équivalent infirmier. Et puis enfin, un psychologue est recherché toujours pour ce même établissement, là c'est pour un CDD de 6 mois à 35 heures par semaine, poste ouvert aux débutants avec formation bac plus 5 ou équivalent en psychologie. Sur Gérardmer, il est recherché un technicien eau et assainissement pour un contrat à durée déterminée de 6 mois. C'est à 35 heures par semaine. Ce poste est ouvert aux débutants et il faut être titulaire du permis B. La boulangerie du lac à Gérardmer est à la recherche d'un pâtissier tourier. C'est pour un poste en CDI à 35 heures par semaine. 12 mois d'expérience vous sont demandés avec le permis B et formation CAP-BEP. La boucherie Tisserand William à Sonrue-Longemer recherche un vendeur en charcuterie-épicerie pour un poste en CDI à 35 heures par semaine. Et c'est un poste qui est ouvert aux débutants. La municipalité de la Bresse recherche un employé polyvalent en établissement hôtelier pour un CDD de 3 mois à 35 heures par semaine. Pour ce poste, il faut maîtriser l'anglais et avoir au moins un an d'expérience.
5: Vous pouvez nous transmettre gratuitement vos offres à l'adresse

Salut, c'est Raphaël et voici la une de votre quotidien Vosges Matin pour ce samedi. Et en Lorraine, les fauteuils remboursés et encore des couacs. Bussan, un chauffagiste poursuivi pour homicide involontaire après deux décès. Massif des Vosges, une plante rare retrouve les sommets. En page Vosges, les projets de recrutement en hausse en 2026. Football, le PSG rêve d'un doublé face à Arsenal. Et puis avec Vosges Matin, il y a le journal de Saint-Dié-Remiremont et à Saint-Dié, le pont Bailey de nouveau accessible dans les deux sens de circulation. Gérard May, une première ensoleillée musicale pour le festival Face au Lac. Et puis bande de Lavelines, tous les vendredis depuis le mois de février, le pain de l'unique paysan boulanger du coin est proposé aux écoliers. C'est à l'heure du goûter. Excellent samedi avec Radio des Ballons. Votre magazine arrive tout à l'heure avec nos invités. Je vous retrouverai également pour le V40, le top de la station. Ce sera à partir de 9h30.

0: Meghan Trainor, Get In Girl. Eh bien aujourd'hui, à Remiremont, c'est le championnat départemental d'athlétisme individuel, toute catégorie, de 11h à 18h au stade d'athlétisme donc de Remiremont pour tous les publics, entrée libre. Évidemment, c'est avec Athlé Vosges Pays de Remiremont. Pierrette va arriver avec l'éphéméride. Voici notre comique du samedi. C'est Michel Leb et Garibaldi.
1: Allô le coco, mi, le coco, mimi. Allô le coco, le coco, mi, mimi, mimi. Allô le coco, mimi. Le coup,
2: le commissariat du 5e, j'écoute.
1: Bon, bonjour, meme, bonjour, meme, bonjour, meme.
2: Comment?
1: Bonjour, meme.
2: Bonjour, monsieur, oui.
1: Bonjour, meme. Mais je vous tétais, je vous tétais.
2: Comment?
1: Je vous tétais, je...
2: Vous me tétais, monsieur?
1: Oh non, je ne me pépé. Non, je vous tétais, fofon, papa, papa, papa, papa.
2: Vous ne téléphonez pas?
1: Mais si, si. Oui, mais parce qu'il qui? Parce qu'il y a un cheval mort. Deux.
2: Combien il y en a, monsieur?
1: Mais, il y en a qu'un, mais il est deux devant ma voiture.
2: Vous êtes où, monsieur?
1: Mais je suis boulevard
2: Garibaldi?
1: Oignon. Oignon. Boulevard
2: Garonne.
1: Oh ben non.
2: Garigliano.
1: Oh ben non. Non.
2: Pas de soucis, monsieur, là, on est très occupé, là, vous voyez, il y a une petite vieille qui a attaqué deux arabes, alors on est embêté. Hein. Alors, bon, après, dans deux minutes.
1: Oh ben. Faut que je remette une pipi, yes. C'est loin. Allô le coco, mimi, mimi.
2: Oui monsieur, vous êtes où?
1: Ah, vous m'avez reconnu, hein? Alors, je suis boulevard
2: Garibaldi.
1: Oh non. Oh non. Je suis boulevard
2: Garibaldi.
1: Oh non, non, non.
2: Écoutez monsieur, là on est très embêté, là, vous voyez, parce qu'il y a un petit vieux qui a mordu la queue d'un Doberman, là, alors on est embêté. Alors, vous rappelez, là, 5 minutes.
1: Ah oh ben voilà, j'ai plus de pipi, yes. Et peut-être mettre un bibi, yes, non, ou une caca, plus rien, oui.
2: Ça irait plus vite s'il y avait des toutous, mais il n'y en a pas, des toutous.

0: deux heures plus tard. Allô, le coco, le coco. Vous êtes où, monsieur?
1: Je suis boulevard Gagarine.
0: T'arrives à le dire?
1: Oui.
0: Écoutez-moi, monsieur, ça fait deux heures, si je vous demande, vous êtes boulevard Garibaldi, vous me dites non, et là vous me dites oui, vous faites non ou quoi?
1: Mais ma...

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1: Retrouvons tout de suite l'éphéméride de ce 30 mai. Bonne fête Ferdinand, Jeannine, Joanne, Jennifer, Lorraine. Leur couleur le jaune, leur chiffre le 3 et le 8. Les naissances du 30 mai, Adrienne Pauly, comédienne et chanteuse. Cécile Auclair, l'actrice. Élise Lucet, la journaliste et animatrice de télé. Bertrand Delanoë, l'homme politique. Agnès Varda, photographe et réalisatrice de cinéma. En 1652, c'est la naissance de Pierre le Grand, le tsar russe. Les décès, en 2020, Maddy Mesplé, la cantatrice. En 2019, Michel Canac, le skieur alpin. En 2007, Jean-Claude Brialy, le comédien et cinéaste. En 1994, Marcel Bic, l'industriel, le créateur du célèbre stylo Bic. En 1975, Michel Simon, le comédien. En 1778, Voltaire, l'écrivain, philosophe. Et en 1431, c'est le décès de Jeanne d'Arc à Rouen, brûlée vive. En 2001, le délai légal pour l'IVG passe de 10 à 12 semaines en France. En 2001, c'est la création en France de la prime pour l'emploi. En 2000, France Télécom rachète Orange. En 1992, c'est le lancement de la chaîne culturelle franco-allemande Arte. En 1971, le lancement de Mariner 9 en direction de la planète Mars. Et en 1920, Jeanne d'Arc est canonisée près de 500 ans après sa mort à Rome. Le dicton « brouillard de mai, chaleur de joie » amène la moisson à point. Si le dicton dit vrai, méchante femme s'épouse en mai.
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Bachelet, marionnettiste, sorti en 1985. Eh bien, il y a des nouveaux auditeurs, hein, je vous l'annonce cette heure-ci à peu près toutes les semaines. Et il y a Célestine de Gary Schwartz et Océane Aiguier de Vanier. Il y a aussi Esmé de Nathan Perrin et de Solène David de La Bresse. Et Mathéo d'Enzo Genet et Lou Vanson de Vecoux. Nous les saluons tous évidemment. No More, le chemin. On m'a dit...

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1: Naoumor sur Radio des Ballons, Le Chemin. Nous sommes le samedi 30 mai 2026, et oui, le mois de mai va s'en aller lui aussi. Le soleil se lève à 5h53, c'est fait depuis longtemps, il se couchera à 21h43. Nous fêtons Ferdinand aujourd'hui, mais aussi Yana ou encore Lorraine. Ah oui, j'en connais une petite Lorraine, là, si mes souvenirs sont bons. Eh bien, en tous les cas...
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1: Ouais, ça j'avais compris, mais sachez que 30 mai, eh bien en 1859, c'était la mise en service de l'horloge de la tour du Parlement britannique à Londres. Vous connaissez la cloche de Big Ben qui retentit pour la première fois le 11 juillet 1859, qui est le générique de la BBC. En 1923, naissance du prince Rainier III de Monaco, mort le 6 avril 2005. En 1961, l'Afrique du Sud devient une république. En 1987, ouverture du Futuroscope. En 1991, signature d'un accord de paix en Angola. Et en 2003, dernier vol du Concorde sous les couleurs d'Air France. Bonne journée à toutes et à tous. Et terminons cette heure de programme avant Sylvie Alain et l'horoscope avec Pascal Danel et la plage romantique.

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1: Bonjour à tous, nous fêtons Ferdinand, la dominante planétaire du jour. Vous sera-t-elle profitable?
2: Eh bien, Bélier, place au changement pour vous. Il y aura certainement du renouveau dans votre travail.
1: Taureau, savourez le temps qui passe. Eh oui, aujourd'hui, vous avez décidé de profiter de la vie sans vous soucier du temps.
2: Gémeaux, débarrassez-vous de certains aspects du passé. Laissez donc place à la nouveauté.
1: Cancer, l'équilibre sera assez difficile à maintenir au foyer car vous ne serez pas prêt à faire des concessions.
2: Les lions, vous avez besoin d'action, soit, mais prenez quand même soin de respecter le rythme souvent plus lent de ceux qui vous entourent.
1: Vierge, tout coule de source, cette journée vous sera très agréable, entourée de vos proches.
2: Balance, les projets se fondent sur l'intuition.

0: de vous prendre à votre propre jeu.
1: Les Sagittaires, un jour sans, et oui, il serait judicieux de vous mettre en retrait et laisser les autres agir.
0: Capricorne, vous aurez besoin de faire de l'exercice afin d'évacuer le trop-plein d'énergie insufflé par Mars.
1: Verseau, eh bien la roue tourne, une situation du passé pourrait bien refaire surface.
0: Enfin Poisson, vous dégagez une séduction à laquelle on ne résistera pas. Bonne journée à tous, à demain pour un nouvel horoscope, ce sera la fête des mères.
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3: L'actualité de ce samedi. Le 9 janvier à Bussan, une infirmière qui venait donner des soins découvrait les corps sans vie d'une octogénaire et de son fils âgé d'une soixantaine d'années. Les autopsies ont révélé que les deux personnes avaient succombé à une intoxication au monoxyde de carbone. Des travaux venaient d'avoir lieu dans leur logement au niveau de la chaudière à gaz et l'enquête a mis en avant des manquements graves de la part du chauffagiste. L'homme n'a laissé aucune consigne de sécurité aux résidents des lieux et une fuite a été découverte, provoquant la mort de la mère et de son fils durant leur sommeil. Le chauffagiste qui était présenté au parquet est poursuivi pour homicide involontaire. Il sera jugé le 2 octobre à Épinal et en attendant, il reste libre. Dans la nuit de jeudi à vendredi à Charmes, vers 4h, un incendie a pris dans une boulangerie au niveau du compteur électrique suite à une explosion entendue par le chef pâtissier qui était sur place. L'homme qui est pompier volontaire a tenté d'éteindre les flammes par ses propres moyens, mais en vain. Une vingtaine de soldats du feu ont ensuite pris le relais. Les habitants des logements annexes ont été évacués par précaution et c'est dans la matinée que le feu a été maîtrisé. Le commerce a été entièrement détruit et les 12 employés sont désormais en chômage technique. Les habitants voisins ont pu regagner leur domicile qui n'ont pas été touchés. À Vanier hier, vers 9h, une automobiliste a percuté un cycliste à l'entrée d'un rond-point. Le septuagénaire était légèrement touché. Il a été pris en charge par les secours et a été hospitalisé pour des examens de contrôle. Sur la commune d'Alarmont, hier, une femme de 75 ans a lourdement chuté à VTT dans un chemin forestier. Sérieusement blessée à une jambe, elle a été secourue par les gendarmes de montagne et les pompiers, puis a dû être évacuée par hélicoptère à l'hôpital de Saint-Dié. Nous avons appris le décès de Louis Cuna, âgé de 92 ans. Ses obsèques sont prévues lundi à 14h30 en l'église de Saulsure. Décès de Gérard Pierrat, âgé de 89 ans. Ses obsèques seront célébrées mardi à 10h30 en l'église de Gérardmer. Décès de Simone Poirone et Morel, âgée de 92 ans. Ses obsèques sont prévues mardi à 14h30 en l'église de la Bresse. Aujourd'hui sont célébrées les obsèques de Marcel Galmich, âgé de 86 ans à 10h en l'église de Ferdru. Les obsèques de Nathalie Thomas, âgée de 58 ans, ancienne adjointe au sport du Tillot, sont prévues à 14h30 en l'église de Ramonchamp. Le sport avec de gros rendez-vous aujourd'hui en football, c'est bien sûr la finale de la Ligue des Champions entre le PSG et Arsenal. Match prévu à 18h à Budapest. Le cyclisme et le Tour d'Italie. La 19e étape du Giro a été remportée par l'Américain Sepp Kuss. Le Danois Jonas Vingegaard reste leader. Du tennis également aujourd'hui avec Roland Garros, avec les Français Moïse Kouanet et Diane Paris. Hier, Novak Djokovic a été battu. Du handball avec la nationale de féminine, un match aujourd'hui entre Montbéliard et Épinal à 19h30. Et puis à suivre également ce week-end, le motocross avec les championnats du monde en Allemagne, à suivre le Vosgien Romain Fèvre, actuellement 3e du général. Pour la météo, eh bien encore de la chaleur et du soleil pour ce samedi. On va atteindre les 33 degrés. Dimanche, temps orageux avec quelques pluies possibles de 15 à 30 degrés. Les températures descendront un petit peu à partir de lundi avec soleil et nuages. Il fera de 14 à 25 degrés. Mardi, temps orageux et pluvieux. Mercredi, alternance entre soleil et pluie où il fera 22 degrés au max.
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1: Retrouvons tout de suite l'éphéméride de ce 30 mai. Bonne fête Ferdinand, Jeannine, Johan, Jennifer, Lorraine. Leur couleur le jaune, leur chiffre le 3 et le 8. Les naissances du 30 mai, Adrienne Pauly, comédienne et chanteuse. Cécile Auclair, l'actrice. Élise Lucet, la journaliste et animatrice de télé. Bertrand Delanoë, l'homme politique. Agnès Varda, photographe et réalisatrice de cinéma. En 1652, c'est la naissance de Pierre le Grand, le tsar russe. Les décès, en 2020, Maddy Mesplé, la cantatrice. En 2019, Michel Canac, le skieur alpin. En 2007, Jean-Claude Brialy, le comédien et cinéaste. En 1994, Marcel Bic, l'industriel, le créateur du célèbre stylo Bic. En 1975, Michel Simon, le comédien. En 1778, Voltaire, l'écrivain, philosophe. Et en 1431, c'est le décès de Jeanne d'Arc à Rouen, brûlée vive. En 2001, le délai légal pour l'IVG passe de 10 à 12 semaines en France. En 2001, c'est la création en France de la prime pour l'emploi. En 2000, France Télécom rachète Orange. En 1992, c'est le lancement de la chaîne culturelle franco-allemande Arte. En 1971, le lancement de Mariner 9 en direction de la planète Mars. Et en 1920, Jeanne d'Arc est canonisée près de 500 ans après sa mort à Rome. Le dicton « brouillard de mai, chaleur de joie » amène la moisson à point. Si le dicton dit vrai, méchante femme s'épouse en mai.

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0: 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À très vite.
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1: L'actualité de ce samedi. Le 9 janvier à Bussan, une infirmière qui venait donner des soins découvrait les corps sans vie d'une octogénaire et de son fils âgé d'une soixantaine d'années. Les autopsies ont révélé que les deux personnes avaient succombé à une intoxication au monoxyde de carbone. Des travaux venaient d'avoir lieu dans leur logement au niveau de la chaudière à gaz et l'enquête a mis en avant des manquements graves de la part du chauffagiste. L'homme n'a laissé aucune consigne de sécurité aux résidents des lieux et une fuite a été découverte, provoquant la mort de la mère et de son fils durant leur sommeil. Le chauffagiste qui était présenté au parquet est poursuivi pour homicide involontaire. Il sera jugé le 2 octobre à Épinal et en attendant, il reste libre. Dans la nuit de jeudi à vendredi à Charmes, vers 4h, un incendie a pris dans une boulangerie au niveau du compteur électrique suite à une explosion entendue par le chef pâtissier qui était sur place. L'homme qui est pompier volontaire a tenté d'éteindre les flammes par ses propres moyens, mais en vain. Une vingtaine de soldats du feu ont ensuite pris le relais. Les habitants des logements annexes ont été évacués par précaution et c'est dans la matinée que le feu a été maîtrisé. Le commerce a été entièrement détruit et les 12 employés sont désormais en chômage technique. Les habitants voisins ont pu regagner leur domicile qui n'ont pas été touchés. À Vanier hier, vers 9h, une automobiliste a percuté un cycliste à l'entrée d'un rond-point. Le septuagénaire était légèrement touché. Il a été pris en charge par les secours et a été hospitalisé pour des examens de contrôle. Sur la commune d'Alarmont, hier, une femme de 75 ans a lourdement chuté à VTT dans un chemin forestier. Sérieusement blessée à une jambe, elle a été secourue par les gendarmes de montagne et les pompiers, puis a dû être évacuée par hélicoptère à l'hôpital de Saint-Dié. Nous avons appris le décès de Louis Cunha, âgé de 92 ans. Ses obsèques sont prévues lundi à 14h30 en l'église de Saulsure. Décès de Gérard Piera, âgé de 89 ans. Ses obsèques seront célébrées mardi à 10h30 en l'église de Gérardmer. Décès de Simone Poirone et Morel, âgée de 92 ans. Ses obsèques sont prévues mardi à 14h30 en l'église de la Bresse. Aujourd'hui sont célébrées les obsèques de Marcel Galmiche, âgé de 86 ans à 10h en l'église de Ferdru. Les obsèques de Nathalie Thomas, âgée de 58 ans, ancienne adjointe au sport du Tillot, sont prévues à 14h30 en l'église de Ramonchamp. Le sport avec de gros rendez-vous aujourd'hui en football, c'est bien sûr la finale de la Ligue des Champions entre le PSG et Arsenal, match prévu à 18h à Budapest. Le cyclisme et le Tour d'Italie, la 19e étape du Giro a été remportée par l'Américain Sepp Kuss, le Danois Jonas Vingegaard reste leader. Du tennis également aujourd'hui avec Roland-Garros, avec les Français Moïse Kouanet et Diane Paris. Hier, Novak Djokovic a été battu. Du handball avec la nationale de féminine, un match aujourd'hui entre Montbéliard et Épinal à 19h30. Et puis à suivre également ce week-end, le motocross avec les championnats du monde en Allemagne, à suivre le Vosgien Romain Fèvre, actuellement 3e du général. Pour la météo, eh bien encore de la chaleur et du soleil pour ce samedi. On va atteindre les 33 degrés. Et dimanche, temps orageux avec quelques pluies possibles de 15 à 30 degrés. Les températures descendront un petit peu à partir de lundi avec soleil et nuages. Il fera de 14 à 25 degrés. À mardi, temps orageux et pluvieux. Mercredi, alternance entre soleil et pluie où il fera 22 degrés au max.
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1: La vie au pays de Remiremont et aux alentours, dimanche 7 juin, à partir de 8h, c'est la rando trail, la stéphanoise, organisée par l'association Courir Ensemble Vosges. Dimanche 7 juin, à 17h30, à la chapelle de la Suche, concert duo Jean-Pierre Como au piano et Xavier Girotteau au saxophone, organisé par l'association Noctua. Et le jeudi 11 juin, Voyage imaginaire, le grand théâtre des sons et des histoires dans le cadre de la deuxième édition de la dizaine des arts organisée par la CC, la communauté de communes de la Porte des Vosges méridionale. Dit en entier, c'est quand même mieux. Le théâtre de la miroiterie en spectacle, et ce sera du 4 au 7 juin, spectacle créé à la miroiterie pour tous les goûts, pour tous les âges, buvette et petite restauration sur place, food truck le samedi. Alors, je vais vous donner le programme du vendredi soir. À 19h, je ne peux pas le prononcer, c'est par les collégiens. À 20h, Grolanda par l'atelier du jeudi. À 20h30, les secrets du palier par les adultes. Samedi 6 juin, à 10h, cap ou pas, cap par les enfants. Et puis, le 11h30, alors je préfère ne pas le prononcer, mais ce sera par les collégiens, le retour. À 14h, le secret du palier par les adultes. À 15h45, le coq au village par les TTF BG. À 16h15, libre par la troupe du bout de la rue. Et à 16h30, gros lanta par l'atelier du jeudi. Ce que j'ai pas pu prononcer, mais vous le savez certainement d'avance. Et food truck toute la journée, Val Traiteur, Flamenkush, venez manger sur place. Réservation par SMS uniquement au 07 60 06 93 80. Et non, jour, heure du spectacle, le nombre de places que vous voulez. D'autres rendez-vous encore hein, pour les jours qui viennent. Et il y aura donc samedi 6 juin, l'Assemblée Générale et même la fin de saison des vendredis 5 juin, donc au samedi 6 juin, l'Assemblée Générale, le gymnase de Béchamp du judo. Alors le vendredi 5, l'Assemblée, c'est à 20h. Samedi 6, finale du challenge des Hauts-de-Vosges. Déroulement de la journée de 8h30 à 18h. Les horaires sont approximatifs. Hein. Bon, c'est pas un horaire suisse, donc. À 10h, remise des médailles baby judo. 10h30, séance de Taiso. 15h, remise des médailles mini poussins. 16h30, remise des poussins. Et 17h45, des benjamins.
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0: Bonjour à tous, nous fêtons Ferdinand, la dominante planétaire du jour. Vous sera-t-elle profitable?
1: Eh bien, Bélier, place au changement pour vous. Il y aura certainement du renouveau dans votre travail.
0: Taureau, savourez le temps qui passe. Et oui, aujourd'hui, vous avez décidé de profiter de la vie sans vous soucier du temps.
1: Gémeaux, débarrassez-vous de certains aspects du passé. Laissez donc place à la nouveauté.
0: Cancer, l'équilibre sera assez difficile à maintenir au foyer car vous ne serez pas prêt à faire des concessions.
1: Les lions, vous avez besoin d'action, soit, mais prenez quand même soin de respecter le rythme souvent plus lent de ceux qui vous entourent.
0: Vierge, tout coule de source, cette journée vous sera très agréable, entourée de vos proches.
1: Balance, les projets se fondent sur l'intuition, ni calcul, ni plan, vous marchez à l'instinct.
0: Scorpion, sortez de votre bulle, ne faites pas la tête à la moindre contrariété, dans le cas contraire, vous risquez bien de vous prendre à votre propre jeu.
1: Les Sagittaires, un jour sans, et oui, il serait judicieux de vous mettre en retrait et laisser les autres agir.
0: Capricorne, vous aurez besoin de faire de l'exercice afin d'évacuer le trop-plein d'énergie insufflé par Mars.
1: Verseau, eh bien la roue tourne, une situation du passé pourrait bien refaire surface.
0: Enfin Poisson, vous dégagez une séduction à laquelle on ne résistera pas. Bonne journée à tous, à demain pour un nouvel horoscope, ce sera la fête des mères.
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2: L'actualité de ce samedi. Le 9 janvier à Bussan, une infirmière qui venait donner des soins découvrait les corps sans vie d'une octogénaire et de son fils âgé d'une soixantaine d'années. Les autopsies ont révélé que les deux personnes avaient succombé à une intoxication au monoxyde de carbone. Des travaux venaient d'avoir lieu dans leur logement au niveau de la chaudière à gaz et l'enquête a mis en avant des manquements graves de la part du chauffagiste. L'homme n'a laissé aucune consigne de sécurité aux résidents des lieux et une fuite a été découverte, provoquant la mort de la mère et de son fils durant leur sommeil. Le chauffagiste qui était présenté au parquet est poursuivi pour homicide involontaire. Il sera jugé le 2 octobre à Épinal et en attendant, il reste libre. Dans la nuit de jeudi à vendredi à Charmes, vers 4h, un incendie a pris dans une boulangerie au niveau du compteur électrique suite à une explosion entendue par le chef pâtissier qui était sur place. L'homme qui est pompier volontaire a tenté d'éteindre les flammes par ses propres moyens, mais en vain. Une vingtaine de soldats du feu ont ensuite pris le relais. Les habitants des logements annexes ont été évacués par précaution et c'est dans la matinée que le feu a été maîtrisé. Le commerce a été entièrement détruit et les 12 employés sont désormais en chômage technique. Les habitants voisins ont pu regagner leur domicile qui n'ont pas été touchés. À Vanier hier, vers 9h, une automobiliste a percuté un cycliste à l'entrée d'un rond-point. Le septuagénaire était légèrement touché. Il a été pris en charge par les secours et a été hospitalisé pour des examens de contrôle. Sur la commune d'Alarmont, hier, une femme de 75 ans a lourdement chuté à VTT dans un chemin forestier. Sérieusement blessée à une jambe, elle a été secourue par les gendarmes de montagne et les pompiers, puis a dû être évacuée par hélicoptère à l'hôpital de Saint-Dié. Nous avons appris le décès de Louis Cuna, âgé de 92 ans. Ses obsèques sont prévues lundi à 14h30 en l'église de Saulsure. Décès de Gérard Pierrat, âgé de 89 ans. Ses obsèques seront célébrées mardi à 10h30 en l'église de Gérardmer. Décès de Simone Poirot et Morel, âgée de 92 ans. Ses obsèques sont prévues mardi à 14h30 en l'église de la Bresse. Aujourd'hui sont célébrées les obsèques de Marcel Galmiche, âgé de 86 ans à 10h en l'église de Ferdru. Les obsèques de Nathalie Thomas, âgée de 58 ans, ancienne adjointe au sport du TIO, sont prévues à 14h30 en l'église de Ramonchamp. Le sport avec de gros rendez-vous aujourd'hui en football, c'est bien sûr la finale de la Ligue des Champions entre le PSG et Arsenal. Match prévu à 18h à Budapest. Le cyclisme et le Tour d'Italie. La 19e étape du Giro a été remportée par l'Américain Sepp Kuss. Le Danois Jonas Vingegaard reste leader. Du tennis également aujourd'hui avec Roland Garros, avec les Français Moïse Kouané et Diane Paris. Hier, Novak Djokovic a été battu. Du handball avec la nationale de féminine, un match aujourd'hui entre Montbéliard et Épinal à 19h30. Et puis à suivre également ce week-end, le motocross avec les championnats du monde en Allemagne. À suivre le Vosgien Romain Fèvre, actuellement 3e du général. Pour la météo, eh bien encore de la chaleur et du soleil pour ce samedi. On va atteindre les 33 degrés. Dimanche, temps orageux avec quelques pluies possibles de 15 à 30 degrés. Les températures descendront un petit peu à partir de lundi avec soleil et nuages. Il fera de 14 à 25 degrés. Mardi, temps orageux et pluvieux. Mercredi, alternance entre soleil et pluie où il fera 22 degrés au max.
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2: Voici vos prochaines sorties avec le club vosgien de Remiremont. Bonjour Claude.
4: Bonjour Raphaël, bonjour à tous les marcheurs courageux. Alors, mercredi 27 mai, départ 14h au Champ de Mars, en voiture jusqu'au parking Le Frêne à Éloi. Alors, pour l'itinéraire pédestre, 7 km. Dénivelé 200 mètres avec une bonne montée au départ. Alors, des conseils importants pour cette période. prévoir de bonnes chaussures, prévoir les bâtons, la crème solaire et la casquette. La personne qui guide est Solange, 06 12 79 31 13. Jeudi 28 mai, départ à 13h30 au Champ de Mars, en voiture jusqu'à Fraisse-sur-Moselle, départ à 14h pour la randonnée, distance 12 km, dénivelé 500 mètres, donc beau temps bien sûr, et le chef de course est Michel Févé, 06 95 64 44 84. Le but de la randonnée, c'est la chapelle des V. Ce samedi, rando trail, départ lycée Camille Claudel, rue de la Mouline, donc responsable Jean-Marie Lecomte, 07 49 53 88 04. Dimanche 31, c'est une marche d'une journée, départ à 8h au Champ de Mars ou à 9h15 au parking de Guébrèche à Aurode. Alors l'itinéraire à pied, le linge, le mémorial, le col du Wettstein, donc ce sont des sentiers hors balcon avec des points de vue sur la vallée de Münster, la vallée d'Orbay, le petit ballon et la grande crête. Donc une marche très jolie en panorama. Eh bien, il ne reste plus que vous souhaiter une bonne marche avec une météo chaude.
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1: Bonjour à tous. Nous allons faire un tour en arrière et parler des inventions qui nous ont simplifié la vie. Aujourd'hui, découvrons le bateau. Déjà en 1736, Jonathan Hulse avait eu l'idée d'un bateau fonctionnant grâce à la force de la vapeur. Cependant, ce n'est qu'en 1786 que fut déposé le brevet après que James Watt ait grandement amélioré sa machine à vapeur. Le bateau de James Runcie, propulsé par pompage, fut alors capable de naviguer sur le fleuve Potomac aux États-Unis. Auparavant, d'autres personnes, comme le marquis de Jouffroy d'Abbance, tentèrent également de naviguer, mais sans succès. Le bateau était trop lent ou la machine tomba en panne. Bonne journée à tous.
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0: Le duo My Smith, Signal, Oran, Drive Safe. Vous écoutez bien sûr Radio des Ballons et c'est Raphaël pour vous accompagner avec un nouveau V40, un nouveau top qui va débuter d'ici quelques instants. Et donc, on fait le point sur les sorties du jour. Après Drive Safe, voici le départ de Try, Try, Try. C'est un titre qui avait été en première position du V40 avec This Is et Kid Cudi.
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Dermot Kennedy sera resté pendant 13 semaines dans le top de Radio des Ballons avec le titre Funeral et il avait atteint la 6e place. On va terminer avec un morceau qui s'était classé en première position du V40. Il s'agit de Capuche, interprété bien sûr par Elena.

Et c'est avec plaisir que je vous accompagne sur Radio des Ballons pour ce nouveau V40 jusqu'à midi et demi. Plein de nouveautés donc au programme dans cette émission, avec des entrées aussi sympas que je vous proposerai tout à l'heure. Il y aura aussi votre sélection cinéma d'ici quelques minutes, mais tout de suite, place à la dernière position de notre V40, occupée cette semaine par Mimi Webb. Elle avait été cinquième du top avec Eyes Closed.

0: L'entracte de vanille ciné rencontre vous est proposé avec Forêt Rouge. C'est un documentaire signé Laurie Lassalle. Et nous allons suivre la célèbre ZAD Notre-Dame-des-Landes. Suite à l'abandon du projet d'aéroport, la forêt se transforme en territoire de lutte. La ZAD devient une terre de métamorphose avec les idéaux des habitants qui se confrontent à la répression de l'État. Le Diable s'habille en Prada 2 est à voir dans plusieurs salles. Vous pourrez le retrouver au Majestic de Romiremont, au grand écran à la Bresse, au Casino du Lac à Gérardmer. Cette comédie dramatique est réalisée par David Frankel et on y retrouve, eh bien comme dans le premier volet, Meryl Streep, Anne Hathaway, Emily Blunt, Miranda, Andy, Emily, Nigel replonge dans l'univers impitoyable et glamour du magazine Runaway et des rues new-yorkaises où l'élégance est une arme redoutable. Un film qui a reçu la note de 3 sur 5 par la presse, note sur Allociné et 3,2 pour les spectateurs. À la MCL de Gérardmer, retrouver juste une illusion. C'est la comédie dramatique signée Olivier Nakache et Eric Toledano. Un film dans lequel jouent Louis Garrel, Camille Cotin, Pierre Lottin également. L'histoire nous plonge en 1985. Vincent, bientôt 13 ans, vit en banlieue parisienne dans une famille de classe moyenne. Et on va découvrir bien tout ce petit monde à travers les yeux de cet adolescent. Et c'est un film qui a reçu plutôt un bon accueil, hein, puisqu'il est noté 3,8 par la presse et 4,1 par les spectateurs. La comédie Pour le plaisir est encore à l'affiche. Vous pourrez la retrouver au Casino du Lac à Gérardmer et puis au Majestic de Remiremont. Un film signé Rim Kérissi avec Alexandre Alamy et François Cluzet dans les rôles principaux. C'est l'histoire d'une femme qui avoue qu'elle n'a jamais eu d'orgasme et son mari ingénieur décide de révolutionner le plaisir féminin. 3,1 c'est la note de la presse, 3,8 celle des spectateurs. L'objet du délit, c'est le nouveau film signé Agnès Jaoui que vous retrouverez au Majestic de Remiremont. Elle joue dans le film aux côtés de Daniel Auteuil. Et ce film nous amène dans les coulisses d'une ambitieuse production d'opéra, Les Noces de Figaro. Et les tensions montent lorsqu'une accusation d'agression sexuelle éclate. Ce film a été noté 3,3 par la presse et 3,4 par les spectateurs. À Remiremont, au Majestic, vous pourrez découvrir Mata, un thriller signé Rachel Lang avec Eye Aydara, Joséphine Japy ou encore Raphaël Personnaz. Et dans cette histoire, une espionne française persuadée que ses supérieurs lui cachent des informations cruciales va se lancer dans une enquête hors de tout cadre officiel. Ce film a été noté 3,2 par la presse et 2,6 par les spectateurs.
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4 places de perdu aujourd'hui pour Mick avec Fabulous, 39e position du V40. Vous allez pouvoir retrouver tout à l'heure l'horoscope du jour. À 10h, ce sera bien sûr vos infos. Et hors classement, bien, on va écouter ensemble la cafetera Roja avec Love and Wisdom.

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1: Bonjour à tous, nous fêtons Ferdinand, la dominante planétaire du jour. Vous sera-t-elle profitable?
2: Eh bien, Bélier, place au changement pour vous.
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1: Bonjour à tous, nous fêtons Ferdinand, la dominante planétaire du jour. Vous sera-t-elle profitable?
2: Eh bien, Bélier, place au changement pour vous. Il y aura certainement du renouveau dans votre travail.
1: Taureau, savourez le temps qui passe. Eh oui, aujourd'hui, vous avez décidé de profiter de la vie sans vous soucier du temps.
2: Gémeaux, débarrassez-vous de certains aspects du passé. Laissez donc place à la nouveauté.
1: Cancer, l'équilibre sera assez difficile à maintenir au foyer car vous ne serez pas prêt à faire des concessions.
2: Les lions, vous avez besoin d'action, soit, mais prenez quand même soin de respecter le rythme souvent plus lent de ceux qui vous entourent.
1: Vierge, tout coule de source, cette journée vous sera très agréable, entourée de vos proches.
2: Balance, les projets se fondent sur l'intuition, ni calcul, ni plan, vous marchez à l'instinct.
1: Scorpion, sortez de votre bulle, ne faites pas la tête à la moindre contrariété, dans le cas contraire, vous risquez bien de vous prendre à votre propre jeu.
2: Les Sagittaires, un jour sans, et oui, il serait judicieux de vous mettre en retrait et laisser les autres agir.
1: Capricorne, vous aurez besoin de faire de l'exercice afin d'évacuer le trop-plein d'énergie insufflé par Mars.
2: Verseau, eh bien la roue tourne, une situation du passé pourrait bien refaire surface.
1: Enfin Poisson, vous dégagez une séduction à laquelle on ne résistera pas. Bonne journée à tous, à demain pour un nouvel horoscope, ce sera la fête des mères.
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l'actualité de ce samedi. Le 9 janvier à Bussan, une infirmière qui venait donner des soins découvrait les corps sans vie d'une octogénaire et de son fils âgé d'une soixantaine d'années. Les autopsies ont révélé que les deux personnes avaient succombé à une intoxication au monoxyde de carbone. Des travaux venaient d'avoir lieu dans leur logement au niveau de la chaudière à gaz et l'enquête a mis en avant des manquements graves de la part du chauffagiste. L'homme n'a laissé aucune consigne de sécurité aux résidents des lieux et une fuite a été découverte, provoquant la mort de la mère et de son fils durant leur sommeil. Le chauffagiste qui était présenté au parquet est poursuivi pour homicide involontaire. Il sera jugé le 2 octobre à Épinal et en attendant, il reste libre. Dans la nuit de jeudi à vendredi à Charmes, vers 4 heures, un incendie a pris dans une boulangerie au niveau du compteur électrique suite à une explosion entendue par le chef pâtissier qui était sur place. L'homme qui est pompier volontaire a tenté d'éteindre les flammes par ses propres moyens, mais en vain. Une vingtaine de soldats du feu ont ensuite pris le relais. Les habitants des logements annexes ont été évacués par précaution et c'est dans la matinée que le feu a été maîtrisé. Le commerce a été entièrement détruit et les 12 employés sont désormais en chômage technique. Les habitants voisins ont pu regagner leur domicile qui n'ont pas été touchés. À Vanier hier, vers 9h, une automobiliste a percuté un cycliste à l'entrée d'un rond-point. Le septuagénaire était légèrement touché. Il a été pris en charge par les secours et a été hospitalisé pour des examens de contrôle. Sur la commune d'Alarmont, hier, une femme de 75 ans a lourdement chuté à VTT dans un chemin forestier. Sérieusement blessée à une jambe, elle a été secourue par les gendarmes de montagne et les pompiers, puis a dû être évacuée par hélicoptère à l'hôpital de Saint-Dié. Nous avons appris le décès de Louis Cunha, âgé de 92 ans. Ses obsèques sont prévues lundi à 14h30 en l'église de Saulsure. Décès de Gérard Pierra, âgé de 89 ans. Ses obsèques seront célébrées mardi à 10h30 en l'église de Gérardmer. Décès de Simone Poirot née Morel, âgée de 92 ans. Ses obsèques sont prévues mardi à 14h30 en l'église de la Bresse. Aujourd'hui sont célébrées les obsèques de Marcel Galmiche, âgé de 86 ans à 10h, en l'église de Ferdru. Les obsèques de Nathalie Thomas, âgée de 58 ans, ancienne adjointe au sport du TIO, sont prévues à 14h30 en l'église de Ramonchamp. Le sport avec de gros rendez-vous aujourd'hui en football, c'est bien sûr la finale de la Ligue des Champions entre le PSG et Arsenal, match prévu à 18h à Budapest. Le cyclisme et le Tour d'Italie, la 19e étape du Giro a été remportée par l'Américain Sepp Kuss, le Danois Jonas Vingegaard reste leader. Du tennis également aujourd'hui avec Roland Garros, avec les Français Moïse Kouanet et Diane Paris. Hier, Novak Djokovic a été battu. Du handball avec la nationale de féminine, un match aujourd'hui entre Montbéliard et Épinal à 19h30. Et puis à suivre également ce week-end le motocross avec les championnats du monde en Allemagne, à suivre le Vosgien Romain Fèvre, actuellement 3e du général. Pour la météo, eh bien encore de la chaleur et du soleil pour ce samedi. On va atteindre les 33 degrés. Dimanche, temps orageux avec quelques pluies possibles de 15 à 30 degrés. Les températures descendront un petit peu à partir de lundi avec soleil et nuages. Il fera de 14 à 25 degrés. Mardi, temps orageux et pluvieux. Mercredi, alternance entre soleil et pluie où il fera 22 degrés au max.

0: C'est un titre qui avait été premier du V40, hein, 10 mois où, interprété par Julien Lib avec Ota. Ils ont perdu 4 places avec nous depuis 12 semaines. Je vous propose tout de suite la première entrée de notre classement avec en 37e position le retour du chanteur britannique Tom Gregory qui nous propose donc ce nouveau single « How It Was Before ».
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Meghan Trainor à la 36e position du top de Radio des Ballons. Gail Ingirl a perdu 6 places. Et avec nous depuis 10 semaines, voici David Guetta avec Epaton, Walk Away.

comme Caroline, c'est le duo Zao MC Solar à la 34e position du top aujourd'hui. Les anciens numéro 1 ont perdu 8 places. Angèle, eh bien, on la retrouve avec les Justice, What You Want, c'est 9 places de perdu.

0: Et vous êtes bien sûr sur Radio des Ballons. Nous sommes en plein dans le V40, le top de la station. Et c'est une nouvelle entrée qui arrive en 32e position avec le retour de Zazie qui prépare un nouvel album. Et à l'âge de 62 ans, elle est donc là avec Peu importe.
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peu importe, le nouveau titre de Zazie vient de faire son entrée dans le V40. Zazie qui est suivi par Lucas. Il chante Y'a quoi ? Il a gagné 6 places.

dans quelques minutes sur Radio des Ballons, vous allez pouvoir retrouver à l'agenda des Hautes-Vosges. C'est Raymond qui va vous le donner. Juste le temps d'écouter le 30e de notre V40, Heureux, Heureux, titre interprété par Saba. Elle perd 9 places. 30e du top de Radio des Ballons.

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1: Et les organisations à venir au pays de Jérôme et pays des Lacs ou encore à la Bresse, vallée de la Mozotte et un petit peu plus loin, on va suivre la rivière. Et le 13 juin, festival des Effoussenets, les Fatal Picards et une touche d'optimisme, la base de loisirs de Saulsure, réservation sur LOASO, 25 euros. Vous entendrez d'ailleurs en interview les Fatal Picards sur Radio des Ballons. Le salon littérature jeunesse, c'est samedi 6 juin, entrée libre à Gérardmer, donc à la Média Ludothèque de 10h à 18h. Et entrée libre. Et ce sera à l'espace Tilleul, donc à Gérardmer, alentour. Éclat de lire à partir du 6 avril jusqu'au 6 juin, donc jusqu'au 6 juin, donc c'est toujours balade, spectacle, balade comptée, exposition, rencontre, atelier, atelier d'écriture, conférence. La symphonie des aigles, ce sera le 13 juin, c'est beaucoup plus loin là, puisqu'il s'agit de la volerie des aigles, et une soirée qui débutera avec Entre ciel et terre, une soirée emblématique, symphonie des jeunes de Strasbourg. La soirée se prolongera ensuite dans une ambiance conviviale autour d'une buvette et d'un barbecue. Et vous renseignez donc près de la volerie des aigles, vous allez les trouver sur internet, sachez que le tarif est de 12 euros pour les adultes, 8 euros pour les enfants de 5 à 14 ans, 10,50 euros pour le tarif réduit et 7 euros pour autre tarif réduit, celui des enfants. Des stations immersives donc au cœur du parc à découvrir avec ce qui est un événement un peu national d'ailleurs. Luc Arbogasti, le chant des pierres, chapelle de Travexin à Cornimont. Ce sera le samedi 27 juin à 20h30 ainsi que le dimanche 28 juin à 16h. Le tarif est de 25 euros. Les places sont limitées. Vous réservez sur Hello Asso. Renseignements au 06 21 04 66 26 et chapelle.travexin@free.fr. Et il y a également un autre numéro de téléphone, 06 15 17 04 87, si le premier ne fonctionne pas. Petite restauration sur place, concert organisé par l'association des amis de la chapelle de Travexin.
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Et c'était bien sûr la voix de Marguerite hein, avec La Bosse. Elle avait été numéro 2 du top avec ce titre qui est avec nous depuis 11 semaines. Et encore une entrée dans le V40 en 28e position. Voici le retour de Christophe Willem. Christophe qui prépare un 7e album prévu pour l'automne. Il s'en suivra une tournée en 2027. Déjà 20 ans de carrière hein, pour l'artiste de 42 ans qui avait fait ses débuts avec l'émission La Nouvelle Star. En entrée dans le V40.

Système écrit en un mot, le nouveau single de Christophe Willem sur Radio des Ballons. Place maintenant à Joseph Kamel qui perd 12 places avec son titre Crash.

0: Et avant de retrouver quelques offres d'emploi vosgiennes, je vous propose Elliot, qui est 26e du top. Il a gagné 6 places et il chante « On s'oubliera ».
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1: À Ramonchamp, la Syrie Duhou recherche actuellement un opérateur machine pour un poste à 35 heures et puis également un trieur, là encore pour un poste à 35 heures. Pour ces offres, vous pouvez contacter le 03 29 25 01 93 ou bien l'adresse conta@syrieduhou.fr. Sur Cornimont, un conducteur de ligne est recherché. C'est pour une mission intérimaire de 12 mois à 35 heures par semaine. Et pour postuler, on vous demande au moins un an d'expérience. Transdev Grand Est à Remiremont est actuellement à la recherche d'un conducteur de car. Poste en CDI à temps partiel, 32 heures par semaine, avec aussi certains postes les week-ends. Alors vous devez être titulaire d'un permis D et d'un FIMO option voyageur. L'enseigne Carrefour de Remiremont est à la recherche d'un boucher. C'est pour un poste en CDI à 37h30 par semaine. Un poste qui est ouvert aux débutants avec formation CAP, BEP ou équivalent en boucherie. Un conducteur de ligne est recherché sur la commune du Girmont-Val d'Ajol. C'est pour une mission intérimaire de 10 mois à 40 heures par semaine. Il vous est demandé au moins un an d'expérience. Plusieurs postes avec l'EHPAD résidence du Val de Joie situé au Val d'Ajol, avec tout d'abord un poste d'aide soignant en gériatrie pour un CDD de 3 mois à 35 heures par semaine, un poste ouvert aux débutants diplômés. Il est également recherché pour ce même établissement un infirmier ou infirmière en gériatrie, poste cette fois en CDI à 35 heures par semaine, ouvert aux débutants, formation Bac plus 3 plus 4 ou équivalent infirmier. Et puis enfin, un psychologue est recherché toujours pour ce même établissement. Là, c'est pour un CDD de 6 mois à 35 heures par semaine, poste ouvert aux débutants avec formation Bac plus 5 ou équivalent en psychologie. Sur Gérardmer, il est recherché un technicien eau et assainissement pour un contrat à durée déterminée de 6 mois. C'est à 35 heures par semaine. Ce poste est ouvert aux débutants et il faut être titulaire du permis B. La boulangerie du lac à Gérardmer est à la recherche d'un pâtissier tourier. C'est pour un poste en CDI à 35 heures par semaine. 12 mois d'expérience vous sont demandés avec le permis B et formation CAP-BEP. La boucherie Tisserand William à Sonrue-Longemer recherche un vendeur en charcuterie-épicerie pour un poste en CDI à 35 heures par semaine. Et c'est un poste qui est ouvert aux débutants. La municipalité de la Bresse recherche un employé polyvalent en établissement hôtelier pour un CDD de 3 mois à 35 heures par semaine. Pour ce poste, il faut maîtriser l'anglais et avoir au moins un an d'expérience.
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Et avec 9 places de moins dans ce V40, The Way We Touch, le titre de Charlotte Cardin est désormais 25e. À 11h, un nouvel agenda à venir sur Radio des Ballons. Le V40 se poursuit bien sûr jusqu'à 12h30. Raphaël, pour vous accompagner, et tout de suite, eh bien, hors classement, un tout nouveau single signé Gauvin Cerce, 4 enfants plus loin.

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0: musée du textile de Ventron. Pour le vendredi 5 juin au collège Jean Montémont de rue sur Moselle, des portes ouvertes vous sont proposées de 17h à 21h. Événement ouvert à tous, animé par les professeurs et les élèves, avec visite de l'établissement, escape game, jeux, mini-ferme, un marché des producteurs locaux, avec aussi food truck et glaciers. Le samedi 6 juin, l'association Hôpital Loisirs vous propose un marché artisanal ainsi qu'un vide-grenier dans le parc de l'hôpital local du Tillot de 10h à 17h en entrée libre avec de nombreux exposants, petite restauration. Si vous souhaitez exposer pour le vide-grenier, écrivez à l'adresse sandrine.sebold@c2hvm.fr. La société de pêche de rue organise la fête de la pêche, un rendez-vous gratuit pour les enfants de 7 à 12 ans le samedi 6 juin à partir de 14h jusqu'à 17h. Ce sera à l'étang de la Roche, au programme animation, initiation, prêt de matériel et goûter offert. La course des trois ballons avec deux épreuves passera le samedi 6 juin au Tillot de 7h30 à 11h. Vous allez pouvoir venir encourager les cyclistes avenue de la Résistance, rue du Vaxeux, rue des Libérateurs, rue de la Courbe, également rue de la Gare et rue de la Favée, avec aussi quelques perturbations au niveau de la circulation sur ces axes. Et c'est la foire au beignet du Tillot que vous allez pouvoir retrouver pour le dimanche 7 juin. Pendant toute la journée, de nombreux stands tenus par les différentes associations participantes. Elles vous proposeront plein de bonnes choses à déguster, avec aussi pas mal d'animations tout au long de cette journée. De la musique essentiellement, également exposition de véhicules anciens par exemple. Il y aura bien évidemment l'élection de Miss et Mister Beignet, avec des lots à remporter pour les élus. Vous pouvez donc participer à ce concours en vous inscrivant auprès d'Anime Tillot au 06 88 07 78 15 ou bien à l'adresse Anime Tillot 88 160@gmail.com. Le dimanche 7 juin, rue Anime et la SVM vous propose un marché au plus à rue sur Moselle, avec aussi restauration et buvette sur place. Si vous souhaitez réserver des emplacements, contactez le 06 69 99 83 47.
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En 24e position du top de Radio des Ballons, La Boubou, le titre qui réunit Ilaya et Gims, et ils ont gagné cette place. Il est temps de retrouver maintenant Théodora, ancienne numéro 1 du classement, avec Miss Kitoko, ses 9 places de perdues.

Et sur le titre Love Noir, il y avait Zaoui, ex-Thérapie Taxi, et la chanteuse Stéphane. Ils ont gagné 5 places. Et nous en sommes maintenant à la 21e position de ce classement, place occupée par la chanteuse Emei, Night at the Opera, et c'est encore 2 places de mieux.

0: Stuck in Heaven. Nous étions avec Noga Erez qui a perdu 8 places et on vient donc de passer la moitié de ce V40 qui se poursuit jusqu'à midi et demi sur Radio des Ballons. Et dernière entrée du jour que je vous propose, eh bien, c'est la réunion entre David Guetta et Jennifer Lopez. Save Me Tonight.
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Le titre Bye Bye est présent depuis 6 semaines dans le V40, interprété par LNCO, qui n'a pas bougé d'ailleurs depuis le dernier classement, toujours en 18e position. Elle est suivie par

à la 16e place du V40, Jérémy Frérot avec le titre Frérot. Il perd 5 positions. Allez, autre style avec Topic et Becky J réunis sur Sorry Papi, 14 places de mieux.

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Atteint la cinquième place du V40 Ochi avec Bonjour Docteur. Elle est classée aujourd'hui 14e, 7 places de perdu. Comme la semaine dernière, eh bien en 13e place, voici Swally et le titre Mural, accompagné par Jenny Aiko.

0: Parmi les plus grosses montées de cette semaine, Stay Love de Lewis Capaldi. Il a gagné 16 places d'un coup et se retrouve ainsi 12e du V40. Place maintenant à Louane. Elle chante Conduire. Elle a perdu cette place.
1: Je sais pas.

Et ouais, vous les avez reconnus bien sûr, hein, les BTS, c'est tout juste 10e du V40, 5 places de perdu pour Swim. Ça descend un petit peu cette semaine pour Lynn qui chante dans ton téléphone avec 3 places de moins.

Et ouais, la reprise de Sound of Legend, qui vient d'atteindre la 8e place du V40. Et c'est 17 positions de gagner d'un coup cette semaine. Revisité donc par Sound of Legend. Vous avez rendez-vous à midi avec un nouvel agenda sur Radio des Ballons. Et puis ensemble, on va découvrir la fin de ce V40 jusqu'à midi et demi. Hors classement, voici Vernis Rouge pour un tout nouveau titre accompagné par le chanteur Mathieu. Je te laisserai pas partir.

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0: à l'espace Tilleul, donc à Gérardmer et alentour, éclat de lire à partir du 6 avril jusqu'au 6 juin, donc jusqu'au 6 juin, donc c'est toujours valable, spectacle, balade comptée, exposition, rencontre, atelier, atelier d'écriture, conférence. La symphonie des aigles, ce sera le 13 juin, c'est beaucoup plus loin là, puisqu'il s'agit de la volerie des aigles, et une soirée qui débutera avec Entre ciel et terre, une soirée emblématique, symphonie des jeunes de Strasbourg. La soirée se prolongera ensuite dans une ambiance conviviale autour d'une buvette et d'un barbecue, et vous vous renseignez donc près de la volerie des aigles, vous allez les trouver sur internet, sauf que le tarif est de 12 € pour les adultes, 8 € pour les enfants de 5 à 14 ans, 10,50 € pour le tarif réduit et 7 € pour autre tarif réduit, celui des enfants. Des stations immersives donc au cœur du parc à découvrir avec ce qui est un événement un peu national d'ailleurs. Luc Arbogasti, le chant des pierres, chapelle de Travexin à Cornimont. Ce sera le samedi 27 juin à 20h30, ainsi que le dimanche 28 juin à 16h. Le tarif est de 25 €. Les places sont limitées. Vous réservez sur Hello Asso. Renseignements au 06 21 04 66 26 et chapelle.travexin@free.fr. Et il y a également un autre numéro de téléphone, 06 15 17 04 87, si le premier ne fonctionne pas. Petite restauration sur place, concert organisé par l'association des amis de la chapelle de Travexin.
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Et Olivia Rodrigo est en 7e position du top de Radio des Ballons avec Drop Dead. Elle a encore gagné 12 places. Oria, ex numéro 1, on la retrouve en 6e place avec Soirée Mondaine.

0: Et une voix toujours aussi puissante pour Amélie avec le groupe Evanescence. We Will You Follow vient d'atteindre la 5e place avec 5 places de gagnées. Lui, il monte de 13 places cette semaine avec Je pense à vous. C'est Pierre Demar que l'on retrouve à la 4e place.
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0: Et Céline Dion vient donc d'atteindre le podium de ce V40 sur la troisième marche avec Danson. Elle a gagné 5 places. Et en seconde position du V40, voici ceux qui avaient été premiers du dernier top, à savoir Tame Impala avec Jenny pour leur tube Dracula.
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Et nous arrivons donc à la fin de ce top sur Radio des Ballons. Alors sachez que à midi et demi, vous allez pouvoir retrouver l'actualité de cette journée. Dans ce V40, eh bien, vous avez pu découvrir en entrée aujourd'hui Tom Gregory avec son titre How It Was Before. Zazie qui a fait son retour avec Peu Importe. Retour également pour Christophe Willem avec System. Et puis enfin, la collab entre David Guetta et Jennifer Lopez, Save Me Tonight. Il est temps de découvrir qui est le leader de ce V40 1233 avec une place de gagné. Il nous interprète Soleil. C'est bien sûr Gims.

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4: L'actualité de ce samedi. Le 9 janvier à Bussan, une infirmière qui venait donner des soins découvrait les corps sans vie d'une octogénaire et de son fils âgé d'une soixantaine d'années. Les autopsies ont révélé que les deux personnes avaient succombé à une intoxication au monoxyde de carbone. Des travaux venaient d'avoir lieu dans leur logement au niveau de la chaudière à gaz et l'enquête a mis en avant des manquements graves de la part du chauffagiste. L'homme n'a laissé aucune consigne de sécurité aux résidents des lieux et une fuite a été découverte, provoquant la mort de la mère et de son fils durant leur sommeil. Le chauffagiste qui était présenté au parquet est poursuivi pour homicide involontaire. Il sera jugé le 2 octobre à Épinal et en attendant, il reste libre. Dans la nuit de jeudi à vendredi à Charmes, vers 4 heures, un incendie a pris dans une boulangerie au niveau du compteur électrique suite à une explosion entendue par le chef pâtissier qui était sur place. L'homme qui est pompier volontaire a tenté d'éteindre les flammes par ses propres moyens, mais en vain. Une vingtaine de soldats du feu ont ensuite pris le relais. Les habitants des logements annexes ont été évacués par précaution et c'est dans la matinée que le feu a été maîtrisé. Le commerce a été entièrement détruit et les 12 employés sont désormais en chômage technique. Les habitants voisins ont pu regagner leur domicile qui n'ont pas été touchés. À Vanier hier, vers 9h, une automobiliste a percuté un cycliste à l'entrée d'un rond-point. Le septuagénaire était légèrement touché. Il a été pris en charge par les secours et a été hospitalisé pour des examens de contrôle. Sur la commune d'Alarmont, hier, une femme de 75 ans a lourdement chuté à VTT dans un chemin forestier. Sérieusement blessée à une jambe, elle a été secourue par les gendarmes de montagne et les pompiers, puis a dû être évacué par hélicoptère à l'hôpital de Saint-Dié. Nous avons appris le décès de Louis Cunha, âgé de 92 ans. Ses obsèques sont prévues lundi à 14h30 en l'église de Saulsure. Décès de Gérard Pierra, âgé de 89 ans. Ses obsèques seront célébrées mardi à 10h30 en l'église de Gérardmer. Décès de Simone Poirone et Morel, âgée de 92 ans. Ses obsèques sont prévues mardi à 14h30 en l'église de la Bresse. Aujourd'hui sont célébrées les obsèques de Marcel Galmiche, âgé de 86 ans à 10h en l'église de Ferdru. Les obsèques de Nathalie Thomas, âgée de 58 ans, ancienne adjointe au sport du Tillot, sont prévues à 14h30 en l'église de Ramonchamp. Le sport avec de gros rendez-vous aujourd'hui en football, c'est bien sûr la finale de la Ligue des Champions entre le PSG et Arsenal, match prévu à 18h à Budapest. Le cyclisme et le Tour d'Italie, la 19e étape du Giro a été remportée par l'Américain Sepp Kuss, le Danois Jonas Vingegaard reste leader. Du tennis également aujourd'hui avec Roland Garros, avec les Français Moïse Kouanet et Diane Paris. Hier, Novak Djokovic a été battu. Du handball avec la nationale de féminine, un match aujourd'hui entre Montbéliard et Épinal à 19h30. Et puis à suivre également ce week-end, le motocross avec les championnats du monde en Allemagne, à suivre le Vosgien Romain Fèvre, actuellement 3e du général. Pour la météo, eh bien encore de la chaleur et du soleil pour ce samedi. On va atteindre les 33 degrés. Et dimanche, temps orageux avec quelques pluies possibles de 15 à 30 degrés. Les températures descendront un petit peu à partir de lundi avec soleil et nuages. Il fera de 14 à 25 degrés. À mardi, temps orageux et pluvieux. Mercredi, alternance entre soleil et pluie où il fera 22 degrés au max.
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1: Nos coups de cœur télévisés en ce samedi et France 5 propose Échappée Belle, les Hauts-de-France, l'âme du Nord. Et à 22h40, ce sera la Guyane, un nouvel Éden. Ben, découvrir donc tout ce soir. La cérémonie de palmarès du Festival de Cannes, ce sera à 23h sur France 4. Et auparavant, il y aura eu Le Temps d'aimer que vous découvrirez. Également, sur Arte, Venise, l'âge d'or, c'est un documentaire historique, évidemment. Et à 22h20, on s'y accroche, puisque le documentaire découverte, il s'appellera Sauver Venise. Et évidemment, Venise, depuis très longtemps d'ailleurs, est en difficulté, on l'imagine, dans cette situation, et même avec le surbooking des touristes. Sexygénaire, c'est la comédie sur France 3, et vous pouvez tout voir. Et à 22h25, un policier, les mystères de l'école de gendarmerie. Quelle époque, c'est la fameuse émission qui dure 2h20 hein, quand même sur France 2. Mais d'abord, il y aura à 21h10 un épisode de Capitaine Marlowe à contre-courant. TF1, on s'en remet à The Voice, la plus belle voix, c'est la soirée. Ça durera évidemment jusqu'à je ne sais quelle heure, hein, puisque ça ne se terminera pas de bonne heure. M6, vous les retrouvez dans NCIS, le fils prodigue, pour le premier épisode à 21h10, et le deuxième, les fugitifs, à 21h55. Et puis, toujours à la télévision, ce soir, eh bien, il y a aussi Les Mystères de l'Amour. C'est une série sentimentale que vous connaissez bien. De Cascade, c'est sur le canal 20. Et puis, Les Mystères de l'Amour, encore Mission et Démission. Eh bien, ce sera aussi sur cette même chaîne, qui n'est autre que tout simplement la chaîne 20 minutes. Et oui, parce que j'ai pris programme chez eux ce soir. Passez toutes et tous une bonne soirée télé. Et puis vous avez du foot hein, sur l'équipe, si je ne me trompe, ce sera la Coupe d'Allemagne.
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3: L'actualité de ce samedi. Le 9 janvier à Bussan, une infirmière qui venait donner des soins découvrait les corps sans vie d'une octogénaire et de son fils âgé d'une soixantaine d'années. Les autopsies ont révélé que les deux personnes avaient succombé à une intoxication au monoxyde de carbone. Des travaux venaient d'avoir lieu dans leur logement au niveau de la chaudière à gaz et l'enquête a mis en avant des manquements graves de la part du chauffagiste. L'homme n'a laissé aucune consigne de sécurité aux résidents des lieux et une fuite a été découverte provoquant la mort de la mère et de son fils durant leur sommeil. Le chauffagiste qui était présenté au parquet est poursuivi pour homicide involontaire. Il sera jugé le 2 octobre à Épinal et en attendant il reste libre. Dans la nuit de jeudi à vendredi à Charmes, vers 4h, un incendie a pris dans une boulangerie au niveau du compteur électrique suite à une explosion entendue par le chef pâtissier qui était sur place. L'homme qui est pompier volontaire a tenté d'éteindre les flammes par ses propres moyens, mais en vain. Une vingtaine de soldats du feu ont ensuite pris le relais. Les habitants des logements annexes ont été évacués par précaution et c'est dans la matinée que le feu a été maîtrisé. Le commerce a été entièrement détruit et les 12 employés sont désormais en chômage technique. Les habitants voisins ont pu regagner leur domicile qui n'ont pas été touchés. À Vanier hier, vers 9h, une automobiliste a percuté un cycliste à l'entrée d'un rond-point. Le septuagénaire était légèrement touché. Il a été pris en charge par les secours et a été hospitalisé pour des examens de contrôle. Sur la commune d'Alarmont, hier, une femme de 75 ans a lourdement chuté à VTT dans un chemin forestier. Sérieusement blessée à une jambe, elle a été secourue par les gendarmes de montagne et les pompiers, puis a dû être évacuée par hélicoptère à l'hôpital de Saint-Dié. Nous avons appris le décès de Louis Cunha, âgé de 92 ans. Ses obsèques sont prévues lundi à 14h30 en l'église de Saulsure. Décès de Gérard Pierra, âgé de 89 ans. Ses obsèques seront célébrées mardi à 10h30 en l'église de Gérardmer. Décès de Simone Poirone et Morel, âgée de 92 ans. Ses obsèques sont prévues mardi à 14h30 en l'église de la Bresse. Aujourd'hui sont célébrées les obsèques de Marcel Galmiche, âgé de 86 ans à 10h en l'église de Ferdru. Les obsèques de Nathalie Thomas, âgée de 58 ans, ancienne adjointe au sport du Tillot, sont prévues à 14h30 en l'église de Ramonchamp. Le sport avec de gros rendez-vous aujourd'hui en football, c'est bien sûr la finale de la Ligue des Champions entre le PSG et Arsenal. Match prévu à 18h à Budapest. Le cyclisme et le Tour d'Italie. La 19e étape du Giro a été remportée par l'Américain Sepp Kuss. Le Danois Jonas Vingegaard reste leader. Du tennis également aujourd'hui avec Roland Garros, avec les Français Moïse Kouanet et Diane Paris. Hier, Novak Djokovic a été battu. Du handball avec la nationale de féminine, un match aujourd'hui entre Montbéliard et Épinal à 19h30. Et puis à suivre également ce week-end, le motocross avec les championnats du monde en Allemagne. À suivre le Vosgien Romain Fèvre, actuellement 3e du général. Pour la météo, eh bien encore de la chaleur et du soleil pour ce samedi. On va atteindre les 33 degrés. Et dimanche, temps orageux avec quelques pluies possibles de 15 à 30 degrés. Les températures descendront un petit peu à partir de lundi avec soleil et nuages. Il fera de 14 à 25 degrés. À mardi, temps orageux et pluvieux. Mercredi, alternance entre soleil et pluie où il fera 22 degrés au max.
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0: malentracte de vanille incinée rencontre vous est proposé avec Forêt Rouge. C'est un documentaire signé Laurie Lassalle. Et nous allons suivre la célèbre ZAD Notre-Dame-des-Landes. Suite à l'abandon du projet d'aéroport, la forêt se transforme en territoire de lutte. La ZAD devient une terre de métamorphose avec les idéaux des habitants qui se confrontent à la répression de l'État. Le Diable s'habille en Prada 2 est à voir dans plusieurs salles. Vous pourrez le retrouver au Majestic de Romiremont, au grand écran à la Bresse, au Casino du Lac à Gérardmer. Cette comédie dramatique est réalisée par David Frankel. On y retrouve, eh bien, comme dans le premier volet, Meryl Streep, Anne Hathaway, Emily Blunt, Miranda, Andy, Emily, Nigel replonge dans l'univers impitoyable et glamour du magazine Runaway et des rues new-yorkaises où l'élégance est une arme redoutable. Un film qui a reçu la note de 3 sur 5 par la presse, note sur Allociné, et 3,2 pour les spectateurs. À la MCL de Gérardmer, retrouvez Juste une illusion. C'est la comédie dramatique signée Olivier Nakache et Eric Toledano. Un film dans lequel jouent Louis Garrel, Camille Cotin, Pierre Lottin également. L'histoire nous plonge en 1985. Vincent, bientôt 13 ans, vit en banlieue parisienne dans une famille de classe moyenne. Et on va découvrir bien tout ce petit monde à travers les yeux de cet adolescent. Et c'est un film qui a reçu plutôt un bon accueil, hein, puisqu'il est noté 3,8 par la presse et 4,1 par les spectateurs. La comédie Pour le plaisir est encore à l'affiche. Vous pourrez la retrouver au Casino du Lac à Gérardmer et puis au Majestic de Romiremont. Un film signé Rim Kérissi avec Alexandre Alamy et François Cluzet dans les rôles principaux. C'est l'histoire d'une femme qui avoue qu'elle n'a jamais eu d'orgasme et son mari ingénieur décide de révolutionner le plaisir féminin. 3,1 c'est la note de la presse, 3,8 celle des spectateurs. L'objet du délit, c'est le nouveau film signé Agnès Jaoui que vous retrouverez au Majestic de Romiremont. Elle joue dans le film aux côtés de Daniel Auteuil. Et ce film nous amène dans les coulisses d'une ambitieuse production d'opéra, Les Noces de Figaro. Et les tensions montent lorsqu'une accusation d'agression sexuelle éclate. Ce film a été noté 3,3 par la presse et 3,4 par les spectateurs. À Romiremont, au Majestic, vous pourrez découvrir Mata, un thriller signé Rachel Lang avec Eye Aydara, Joséphine Japy ou encore Raphaël Personnaz. Et dans cette histoire, une espionne française persuadée que ses supérieurs lui cachent des informations cruciales va se lancer dans une enquête hors de tout cadre officiel. Ce film a été noté 3,2 par la presse et 2,6 par les spectateurs.
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1: La vie au pays de Remiremont et aux alentours, dimanche 7 juin. À partir de 8h, c'est la rando trail stéphanoise organisée par l'association Courir Ensemble Vosges. Dimanche 7 juin à 17h30 à la Chapelle de la Suche, concert duo Jean-Pierre Comeau au piano et Xavier Giroteau au saxophone organisé par l'association Noctua. Et le jeudi 11 juin, Voyage imaginaire, le grand théâtre des sons et des histoires dans le cadre de la deuxième édition de la dizaine des arts organisée par la CC, la communauté de communes de la Porte des Vosges méridionale. Dit en entier, c'est quand même mieux. Le théâtre de la miroiterie en spectacle, et ce sera du 4 au 7 juin, un spectacle créé à la miroiterie pour tous les goûts, pour tous les âges, buvette et petite restauration sur place, food truck le samedi. Alors, je vais vous donner le programme du vendredi soir à 19h. Je ne peux pas le prononcer, c'est par les collégiens. À 20h, Grolanda par l'atelier du jeudi. À 20h30, les secrets du palier par les adultes. Samedi 6 juin, 10h, cap ou pas, cap par les enfants. Et puis le 11h30, alors je préfère ne pas le prononcer, mais ce sera par les collégiens le retour. À 14h, le secret du palier par les adultes. À 15h45, le coq au village par les TTF BG. À 16h15, libre par la troupe du bout de la rue. Et à 16h30, Grolanta par l'atelier du jeudi. Ce que j'ai pas pu prononcer, mais vous le savez certainement d'avance. Et food truck toute la journée, Val Traiteur, Flamencuche, venez manger sur place. Réservation par SMS uniquement au 07 60 06 93 80. Et non, jour, heure du spectacle, le nombre de places que vous voulez. D'autres rendez-vous encore hein, pour les jours qui viennent. Et il y aura donc samedi 6 juin, l'Assemblée Générale et même la fin de saison des vendredis 5 juin, donc au samedi 6 juin, l'Assemblée Générale, gymnase de Béchamp du judo. Alors le vendredi 5, l'assemblée, c'est à 20h. Samedi 6, finale du challenge des Hauts-de-Vosges. Déroulement de la journée de 8h30 à 18h. Les horaires sont approximatifs. Hein. Bon, c'est pas un horaire suisse. Donc, à 10h, remise des médailles baby judo. 10h30, séance de taïso. 15h, remise des médailles mini poussins. 16h30, remise des poussins. Et 17h45, des benjamins.
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1: Et les organisations à venir au pays de Gérardmer, au pays des Lacs, ou encore à la Bresse, vallée de la Mozotte, et un petit peu plus loin, on va suivre la rivière. Et le 13 juin, festival des Effousnés, les Fatal Picards, et une touche d'optimisme, la base de loisirs de Saulsur, réservation sur LOASO, 25 euros. Vous entendrez d'ailleurs en interview les Fatal Picards sur Radio des Ballons. Le salon littérature jeunesse, c'est samedi 6 juin, entrée libre à Gérardmer, donc à la Média Ludothèque de 10h à 18h. Et entrée libre. Et ce sera à l'espace Tilleul, donc à Gérardmer et alentour. Éclat de lire à partir du 6 avril jusqu'au 6 juin, donc jusqu'au 6 juin, donc c'est toujours valable. Spectacle, balade, comté, exposition, rencontre, atelier, atelier d'écriture, conférence. La symphonie des aigles, ce sera le 13 juin, c'est beaucoup plus loin là, puisqu'il s'agit de la volerie des aigles, et une soirée qui débutera avec Entre ciel et terre. Une soirée emblématique, Symphonie des Jeunes de Strasbourg. La soirée se prolongera ensuite dans une ambiance conviviale autour d'une buvette et d'un barbecue. Et vous renseignez donc près de la volerie des Aigles, vous allez les trouver sur internet. Sachez que le tarif est de 12 euros pour les adultes, 8 euros pour les enfants de 5 à 14 ans, 10,50 euros pour le tarif réduit et 7 euros pour autre tarif réduit, celui des enfants. Des stations immersives donc au cœur du parc à découvrir avec ce qui est un événement un peu national d'ailleurs. Luc Arbogast, le chant des pierres, chapelle de Travexin à Cornimont. Ce sera le samedi 27 juin à 20h30 ainsi que le dimanche 28 juin à 16h. Le tarif est de 25 euros. Les places sont limitées. Vous réservez sur Hello Asso. Renseignements au 06 2104 66 26 et chapelle.travexin@free.fr. Et il y a également un autre numéro de téléphone, 06 15 17 04 87, si le premier ne fonctionne pas. Petite restauration sur place, concert organisé par l'association des Amis de la Chapelle de Travexin.
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1: À Ramonchamp, la Syrie du Houx recherche actuellement un opérateur machine pour un poste à 35 heures et puis également un trieur, là encore pour un poste à 35 heures. Pour ces offres, vous pouvez contacter le 03 29 25 01 93 ou bien l'adresse conta@syrieduhoux.fr. Sur Cornimont, un conducteur de ligne est recherché. C'est pour une mission intérimaire de 12 mois à 35 heures par semaine. Et pour postuler, on vous demande au moins un an d'expérience. Transdev Grand Est à Remiremont est actuellement à la recherche d'un conducteur de car. Poste en CDI à temps partiel, 32 heures par semaine, avec aussi certains postes les week-ends. Alors vous devez être titulaire d'un permis D et d'un FIMO option voyageur. L'enseigne Carrefour de Remiremont est à la recherche d'un boucher. C'est pour un poste en CDI à 37h30 par semaine. Un poste qui est ouvert aux débutants avec formation CAP, BEP ou équivalent en boucherie. Un conducteur de ligne est recherché sur la commune du Girmont-Val d'Ajol. C'est pour une mission intérimaire de 10 mois à 40 heures par semaine. Il vous est demandé au moins un an d'expérience. Plusieurs postes avec l'EHPAD résidence du Val de Joie situé au Val d'Ajol, avec tout d'abord un poste d'aide soignant en gériatrie pour un CDD de 3 mois à 35 heures par semaine, un poste ouvert aux débutants diplômés. Il est également recherché pour ce même établissement un infirmier ou infirmière en gériatrie, poste cette fois en CDI à 35 heures par semaine, ouvert aux débutants, formation Bac plus 3 plus 4 ou équivalent infirmier. Et puis enfin, un psychologue est recherché toujours pour ce même établissement, là c'est pour un CDD de 6 mois à 35 heures par semaine, poste ouvert aux débutants avec formation Bac plus 5 ou équivalent en psychologie. Sur Gérardmer, il est recherché un technicien eau et assainissement pour un contrat à durée déterminée de 6 mois. C'est à 35 heures par semaine. Ce poste est ouvert aux débutants et il faut être titulaire du permis B. La boulangerie du Lac à Gérardmer est à la recherche d'un pâtissier tourrier. C'est pour un poste en CDI à 35 heures par semaine. 12 mois d'expérience vous sont demandés avec le permis B et formation CAP-BEP. La boucherie Tisserand William à Sonrue-Longemer recherche un vendeur en charcuterie-épicerie pour un poste en CDI à 35 heures par semaine et c'est un poste qui est ouvert aux débutants. La municipalité de la Bresse recherche un employé polyvalent en établissement hôtelier pour un CDD de 3 mois à 35 heures par semaine. Pour ce poste, il faut maîtriser l'anglais et avoir au moins un an d'expérience.
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0: cinéma L'Entracte de Vanier, un ciné-rencontre vous est proposé avec Forêt Rouge. C'est un documentaire signé Laurie Lassalle. Et nous allons suivre la célèbre ZAD Notre-Dame-des-Landes. Suite à l'abandon du projet d'aéroport, la forêt se transforme en territoire de lutte. La ZAD devient une terre de métamorphose avec les idéaux des habitants qui se confrontent à la répression de l'État. Le Diable s'habille en Prada 2 est à voir dans plusieurs salles. Vous pourrez le retrouver au Majestic de Remiremont, au Grand Écran à la Bresse, au Casino du Lac à Gérardmer. Cette comédie dramatique est réalisée par David Frankel et on y retrouve, eh bien, comme dans le premier volet, Meryl Streep, Anne Hathaway, Emily Blunt, Miranda, Andy, Emily, Nigel replongent dans l'univers impitoyable et glamour du magazine Runaway et des rues new-yorkaises où l'élégance est une arme redoutable. Un film qui a reçu la note de 3 sur 5 par la presse, note sur Allociné, et 3,2 pour les spectateurs. À la MCL de Gérardmer, retrouver juste une illusion. C'est la comédie dramatique signée Olivier Nakache et Eric Toledano. Un film dans lequel jouent Louis Garrel, Camille Cotin, Pierre Lotin également. L'histoire nous plonge en 1985. Vincent, bientôt 13 ans, vit en banlieue parisienne dans une famille de classe moyenne. Et on va découvrir bien tout ce petit monde à travers les yeux de cet adolescent. Et c'est un film qui a reçu plutôt un bon accueil, hein, puisqu'il est noté 3,8 par la presse et 4,1 par les spectateurs. La comédie pour le plaisir est encore à l'affiche. Vous pourrez la retrouver au Casino du Lac à Gérardmer et puis au Majestic de Remiremont. Un film signé Rim Kérissi avec Alexandre Alamy et François Cluzet dans les rôles principaux. C'est l'histoire d'une femme qui avoue qu'elle n'a jamais eu d'orgasme et son mari ingénieur décide de révolutionner le plaisir féminin. 3,1 c'est la note de la presse, 3,8 celle des spectateurs. L'objet du délit, c'est le nouveau film signé Agnès Jaoui que vous retrouverez au Majestic de Remiremont. Elle joue dans le film aux côtés de Daniel Auteuil. Et ce film nous amène dans les coulisses d'une ambitieuse production d'opéra, Les Noces de Figaro. Et les tensions montent lorsqu'une accusation d'agression sexuelle éclate. Ce film a été noté 3,3 par la presse et 3,4 par les spectateurs. À Remiremont, au Majestic, vous pourrez découvrir Mata, un thriller signé Rachel Lang avec Eye Aydara, Joséphine Japy ou encore Raphaël Personnaz. Et dans cette histoire, une espionne française persuadée que ses supérieurs lui cachent des informations cruciales va se lancer dans une enquête hors de tout cadre officiel. Ce film a été noté 3,2 par la presse et 2,6 par les spectateurs.
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1: Le coup de cœur télévisé en ce samedi et France 5 propose Échappée Belle, les Hauts-de-France, l'âme du Nord. Et à 22h40, ce sera la Guyane, un nouvel Éden. Ben, découvrir donc tout ce soir. La cérémonie de palmarès du Festival de Cannes, ce sera à 23h sur France 4. Et auparavant, il y aura eu Le Temps d'aimer que vous découvrirez. Également, sur Arte, Venise, l'âge d'or, c'est un documentaire historique, évidemment. Et à 22h20, on s'y accroche, puisque le documentaire découverte, il s'appellera Sauver Venise. Et évidemment, Venise, depuis très longtemps d'ailleurs, est en difficulté, on l'imagine, dans cette situation, et même avec le surbooking des touristes. Sexygénaire, c'est la comédie sur France 3, et vous pouvez tout voir. Et à 22h25, un policier, les mystères de l'école de gendarmerie. Quelle époque, c'est la fameuse émission qui dure 2h20 hein, quand même sur France 2. Mais d'abord, il y aura à 21h10 un épisode de Capitaine Marlowe à contre-courant. TF1, on s'en remet à The Voice, la plus belle voix, c'est la soirée. Ça durera évidemment jusqu'à je ne sais quelle heure, hein, parce que ça ne se terminera pas de bonne heure. M6, vous les retrouvez dans NCIS, le fils prodigue, pour le premier épisode à 21h10, et le deuxième, les fugitifs, à 21h55. Et puis, toujours à la télévision ce soir, eh bien, il y a aussi Les Mystères de l'Amour. C'est une série sentimentale que vous connaissez bien. De Cascade, c'est sur le canal 20. Et puis, Le Mystère de l'Amour, encore Mission et Démission. Eh bien, ce sera aussi sur cette même chaîne qui n'est autre que tout simplement la chaîne 20 minutes. Et oui, parce que j'ai pris le programme chez eux ce soir. Passez toutes et tous une bonne soirée télé. Et puis vous avez du foot hein, sur l'équipe. Si je ne me trompe, ce sera la Coupe

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3: La vie au pays de Remiremont et aux alentours, dimanche 7 juin, à partir de 8h, c'est la rando-trail stéphanoise organisée par l'association Courir Ensemble Vosges. Dimanche 7 juin, à 17h30, à la chapelle de la Suche, concert duo Jean-Pierre Comeau au piano et Xavier Giroteau au saxophone, organisé par l'association Noctua. Et le jeudi 11 juin, Voyage imaginaire, le grand théâtre des sons et des histoires dans le cadre de la deuxième édition de la Dizaine des Arts organisée par la CC, la communauté de communes de la Porte des Vosges méridionales. Dit en entier, c'est quand même mieux. Le théâtre de la Miroiterie en spectacle, et ce sera du 4 au 7 juin, spectacle créé à la Miroiterie pour tous les goûts, pour tous les âges, buvette et petite restauration sur place, food truck le samedi. Alors, je vais vous donner le programme du vendredi soir à 19h. Je ne peux pas le prononcer, c'est par les collégiens. À 20h, Grolanda par l'atelier du jeudi. À 20h30, les secrets du palier par les adultes. Samedi 6 juin, 10h, cap ou pas, cap par les enfants. Et puis le 11h30, alors je préfère ne pas le prononcer, mais ce sera par les collégiens le retour. À 14h, le secret du palier par les adultes. À 15h45, le coq au village par les TTF BG. À 16h15, libre par la troupe du bout de la rue. Et à 16h30, Grolanta par l'atelier du jeudi. Ce que j'ai pas pu prononcer, mais vous le savez certainement d'avance. Et food truck toute la journée, Val Traiteur, Flamenkush, venez manger sur place. Réservation par SMS uniquement au 07 60 06 93 80. Et non, jour, heure du spectacle, le nombre de places que vous voulez. D'autres rendez-vous encore hein, pour les jours qui viennent. Et il y aura donc samedi 6 juin, l'Assemblée Générale et même la fin de saison des vendredis 5 juin, donc au samedi 6 juin, l'Assemblée Générale, le gymnase de Béchamp du judo. Alors le vendredi 5, l'assemblée, c'est à 20h. Samedi 6, finale du challenge des Hauts-de-Vosges. Déroulement de la journée de 8h30 à 18h. Les horaires sont approximatifs. Hein. Bon, c'est pas un horaire suisse. Donc, à 10h, remise des médailles baby judo. 10h30, séance de Taiso. 15h, remise des médailles mini poussin. 16h30, remise des poussins. Et 17h45, des benjamins.
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1: Et les organisations à venir au pays de Gérardmer, pays des Lacs, ou encore à la Bresse, vallée de la Mozotte, et un petit peu plus loin, on va suivre la rivière. Et le 13 juin, festival des Effousnés, les Fatal Picards, et une touche d'optimisme, la base de loisirs de Saulsure, réservation sur LOASO, 25 euros. Vous entendrez d'ailleurs en interview les Fatal Picards sur Radio des Ballons. Le salon littérature jeunesse, c'est samedi 6 juin, entrée libre à Gérardmer, donc à la Média Ludothèque de 10h à 18h. Et entrée libre. Et ce sera à l'espace Tilleul, donc à Gérardmer, alentour. Éclat de lire à partir du 6 avril jusqu'au 6 juin, donc jusqu'au 6 juin, donc c'est toujours valable. Spectacle, balade, conté, exposition, rencontre, atelier, atelier d'écriture, conférence. La symphonie des aigles, ce sera le 13 juin, c'est beaucoup plus loin là, puisqu'il s'agit de la volerie des aigles et une soirée qui débutera avec Entre ciel et terre. Une soirée emblématique, Symphonie des Jeunes de Strasbourg. La soirée se prolongera ensuite dans une ambiance conviviale autour d'une buvette et d'un barbecue. Et vous renseignez donc près de la Volerie des Aigles, vous allez les trouver sur internet, sachez que le tarif est de 12 euros pour les adultes, 8 euros pour les enfants de 5 à 14 ans, 10,50 euros pour le tarif réduit et 7 euros pour autre tarif réduit, celui des enfants. Des stations immersives donc au cœur du parc à découvrir avec ce qui est un événement un peu national d'ailleurs. Luc Arbogast, le chant des pierres, chapelle de Travexin à Cornimont. Ce sera le samedi 27 juin à 20h30 ainsi que le dimanche 28 juin. À 16h, le tarif est de 25 euros. Les places sont limitées. Vous réservez sur Hello Asso. Renseignements au 06 21 04 66 26 et chapelle.travexin@free.fr. Et il y a également un autre numéro de téléphone, 06 15 17 04 87, si le premier ne fonctionne pas. Petite restauration sur place, concert organisé par l'association des Amis de la Chapelle de Travexin.
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1: L'actualité de ce samedi. Le 9 janvier à Bussan, une infirmière qui venait donner des soins découvrait les corps sans vie d'une octogénaire et de son fils âgé d'une soixantaine d'années. Les autopsies ont révélé que les deux personnes avaient succombé à une intoxication au monoxyde de carbone. Des travaux venaient d'avoir lieu dans leur logement au niveau de la chaudière à gaz et l'enquête a mis en avant des manquements graves de la part du chauffagiste. L'homme n'a laissé aucune consigne de sécurité aux résidents des lieux et une fuite a été découverte, provoquant la mort de la mère et de son fils durant leur sommeil. Le chauffagiste qui était présenté au parquet est poursuivi pour homicide involontaire. Il sera jugé le 2 octobre à Épinal et en attendant, il reste libre. Dans la nuit de jeudi à vendredi à Charmes, vers 4 heures, un incendie a pris dans une boulangerie au niveau du compteur électrique suite à une explosion entendue par le chef pâtissier qui était sur place. L'homme qui est pompier volontaire a tenté d'éteindre les flammes par ses propres moyens, mais en vain. Une vingtaine de soldats du feu ont ensuite pris le relais. Les habitants des logements annexes ont été évacués par précaution et c'est dans la matinée que le feu a été maîtrisé. Le commerce a été entièrement détruit et les 12 employés sont désormais en chômage technique. Les habitants voisins ont pu regagner leur domicile qui n'ont pas été touchés. À Vanier hier, vers 9h, une automobiliste a percuté un cycliste à l'entrée d'un rond-point. Le septuagénaire était légèrement touché. Il a été pris en charge par les secours et a été hospitalisé pour des examens de contrôle. Sur la commune d'Alarmont, hier, une femme de 75 ans a lourdement chuté à VTT dans un chemin forestier. Sérieusement blessée à une jambe, elle a été secourue par les gendarmes de montagne et les pompiers, puis a dû être évacuée par hélicoptère à l'hôpital de Saint-Dié. Nous avons appris le décès de Louis Cuna, âgé de 92 ans. Ses obsèques sont prévues lundi à 14h30 en l'église de Saulsure. Décès de Gérard Pierrat, âgé de 89 ans. Ses obsèques seront célébrées mardi à 10h30 en l'église de Gérardmer. Décès de Simone Poirot, née Morel, âgée de 92 ans. Ses obsèques sont prévues mardi à 14h30 en l'église de la Bresse. Aujourd'hui sont célébrées les obsèques de Marcel Galmiche, âgé de 86 ans à 10h, en l'église de Ferdru. Les obsèques de Nathalie Thomas, âgée de 58 ans, ancienne adjointe au sport du TIO, sont prévues à 14h30 en l'église de Ramonchamp. Le sport avec de gros rendez-vous aujourd'hui en football, c'est bien sûr la finale de la Ligue des Champions entre le PSG et Arsenal. Match prévu à 18h à Budapest. Le cyclisme et le Tour d'Italie. La 19e étape du Giro a été remportée par l'Américain Sepp Kuss. Le Danois Jonas Vingegaard reste leader. Du tennis également aujourd'hui avec Roland Garros.

0: avec les Français Moïse Kouané et Diane Paris. Hier, Novak Djokovic a été battu. Du handball avec la nationale de féminine, un match aujourd'hui entre Montbéliard et Épinal à 19h30. Et puis à suivre également ce week-end le motocross avec les championnats du monde en Allemagne, à suivre le Vosgien Romain Fèvre, actuellement 3e du général. Pour la météo, eh bien encore de la chaleur et du soleil pour ce samedi. On va atteindre les 33 degrés. Dimanche, temps orageux avec quelques pluies possibles de 15 à 30 degrés. Les températures descendront un petit peu à partir de lundi avec soleil et nuages. Il fera de 14 à 25 degrés. Mardi, temps orageux et pluvieux. Mercredi, alternance entre soleil et pluie où il fera 22 degrés au max.
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1: À Ramonchamp, la scierie Duhoux recherche actuellement un opérateur machine pour un poste à 35 heures et puis également un trieur, là encore pour un poste à 35 heures. Pour ces offres, vous pouvez contacter le 03 29 25 01 93 ou bien l'adresse conta@scierieduhoux.fr. Sur Cornimont, un conducteur de ligne est recherché. C'est pour une mission intérimaire de 12 mois à 35 heures par semaine. Et pour postuler, on vous demande au moins un an d'expérience. Transdev Grand Est à Remiremont est actuellement à la recherche d'un conducteur de car. Poste en CDI à temps partiel, 32 heures par semaine, avec aussi certains postes les week-ends. Alors vous devez être titulaire d'un permis D et d'un FIMO option voyageur. L'enseigne Carrefour de Remiremont est à la recherche d'un boucher. C'est pour un poste en CDI à 37h30 par semaine. Un poste qui est ouvert aux débutants avec formation CAP, BEP ou équivalent en boucherie. Un conducteur de ligne est recherché sur la commune du Girmont-Val d'Ajol. C'est pour une mission intérimaire de 10 mois à 40 heures par semaine. Il vous est demandé au moins un an d'expérience. Plusieurs postes avec l'EHPAD Résidence du Val de Joie situé au Val d'Ajol, avec tout d'abord un poste d'aide soignant en gériatrie pour un CDD de 3 mois à 35 heures par semaine, un poste ouvert aux débutants diplômés. Il est également recherché pour ce même établissement un infirmier ou infirmière en gériatrie, poste cette fois en CDI à 35 heures par semaine, ouvert aux débutants, formation Bac plus 3 plus 4 ou équivalent infirmier. Et puis enfin, un psychologue est recherché toujours pour ce même établissement, là c'est pour un CDD de 6 mois à 35 heures par semaine, poste ouvert aux débutants avec formation Bac plus 5 ou équivalent en psychologie. Sur Gérardmer, il est recherché un technicien eau et assainissement pour un contrat à durée déterminée de 6 mois. C'est à 35 heures par semaine. Ce poste est ouvert aux débutants et il faut être titulaire du permis B. La boulangerie du lac à Gérardmer est à la recherche d'un pâtissier tourier. C'est pour un poste en CDI à 35 heures par semaine. 12 mois d'expérience vous sont demandés avec le permis B et formation CAP-BEP. La boucherie Tisserand William à Sonrue-Longemer recherche un vendeur en charcuterie-épicerie pour un poste en CDI à 35 heures par semaine et c'est un poste qui est ouvert aux débutants. La municipalité de la Bresse recherche un employé polyvalent en établissement hôtelier pour un CDD de 3 mois à 35 heures par semaine. Pour ce poste, il faut maîtriser l'anglais et avoir au moins un an d'expérience.
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4: La vie au pays de Remiremont et aux alentours, dimanche 7 juin, à partir de 8h, c'est la rando trail stéphanoise organisée par l'association Courir Ensemble Vosges. Dimanche 7 juin, à 17h30, à la chapelle de la Suche, concert duo Jean-Pierre Comeau au piano et Xavier Girotteau au saxophone, organisé par l'association Noctua. Et le jeudi 11 juin, Voyage imaginaire, le grand théâtre des sons et des histoires dans le cadre de la deuxième édition de la Dizaine des Arts organisée par la CC, la communauté de communes de la Porte des Vosges méridionale. Dit en entier, c'est quand même mieux. Le théâtre de la Miroiterie en spectacle, et ce sera du 4 au 7 juin, spectacle créé à la Miroiterie. Pour tous les goûts, pour tous les âges, buvette et petite restauration sur place, food truck le samedi. Alors, je vais vous donner le programme du vendredi soir à 19h. Je ne peux pas le prononcer, c'est par les collégiens. À 20h, Grolanda par l'atelier du jeudi. À 20h30, les secrets du palier par les adultes. Samedi 6 juin, 10h, cap ou pas cap par les enfants. Et puis le 11h30, alors je préfère ne pas le prononcer, mais ce sera par les collégiens le retour. À 14h, le secret du palier par les adultes. À 15h45, le coq au village par les TTF BG. À 16h15, libre par la troupe du bout de la rue. Et à 16h30, Grolanta par l'atelier du jeudi. Ce que j'ai pas pu prononcer, mais vous le savez certainement d'avance. Et food truck toute la journée, Val Traiteur, Flamenkuch, venez manger sur place. Réservation par SMS uniquement au 07 60 06 93 80. Et non jour, heure du spectacle, le nombre de places que vous voulez. D'autres rendez-vous encore hein, pour les jours qui viennent. Et il y aura donc samedi 6 juin, l'Assemblée Générale et même la fin de saison des vendredis 5 juin, donc au samedi 6 juin, l'Assemblée Générale, le gymnase de Béchamp du judo. Alors le vendredi 5, l'Assemblée, c'est à 20h. Samedi 6, finale du Challenge des Hauts-de-Vosges. Déroulement de la journée de 8h30 à 18h. Les horaires sont approximatifs. Hein. Bon, c'est pas un horaire suisse, donc à 10h, remise des médailles baby judo. 10h30, séance de Taïso. 15h, remise des médailles mini poussin. 16h30, remise des poussins. Et 17h45, des benjamins.
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0: tous et à tous, heureux de vous retrouver sur Résonance FM et Radio des Ballons du côté du Tilleul Remiremont pour Fréquence Movie, votre hebdo du cinéma en direct le mercredi matin sur Résonance avec Francis, rediffusé sur Résonance le vendredi à 17h et sur Radio des Ballons le jeudi soir à 20h du côté du Tilleul et le samedi soir à 20h du côté de Remiremont. Salut Francis.
1: Salut Eric, bonjour à toutes et à tous.
0: Et on va parler des sorties de ce mercredi.
1: Les sorties de ce mercredi, on commence tout de suite par une comédie dramatique, ça s'appelle L'objet du délit, réalisé par Madame Agnès Jaoui, avec elle-même dans le rôle, Daniel Auteuil et Aïdara. Alors Agnès Jaoui, évidemment, hein, on la connaît, c'est une réalisatrice qui, avec son compagnon Jean-Pierre Bacri, qui nous a quittés il y a quand même pas mal de temps, avait réalisé Place publique au bout du monde, Par les mois de la pluie, et notamment Le goût des autres, qui avait obtenu en 2001 pas moins de 4 Césars. Voilà, hein, donc réalisé et co-écrit avec Jean-Pierre Bacri. Maintenant, elle est seule aux manettes avec L'objet du délit. De quoi ça parle? Dans les coulisses d'une ambitieuse production de l'opéra Les Noces de Figaro, les tensions montent lorsqu'une accusation d'agression sexuelle éclate, mettant en péril la production et forçant chacun à prendre position. Les conflits d'opinion et de génération se font jour, comme toujours, chez Agnès Jaoui. Le rire n'est jamais très loin du drame. Alors dans ce film, la réalisatrice a voulu s'interroger sur l'égalité entre hommes et femmes. Elle est passionnée d'opéra. Et elle met en scène également, voilà. Donc, elle estime aussi que l'opéra est une musique qu'il faut sûrement apprivoiser. Bon, je pense que oui. On pense souvent que le public de l'opéra est un public un petit peu élitiste, hein. C'est possible, mais je crois que peut-être si on le connaissait mieux, eh bien, on apprécierait justement l'opéra et notamment Les Noces de Figaro, qui parle de la domination masculine, je crois, dont il est le sujet du film L'objet du délit. Voilà, donc sixième réalisation pour cette réalisatrice.
0: On écoute la bande-annonce de L'objet du délit.
2: C'est les noces, c'est joyeux, ça doit être léger, ça doit chuchoter, ça... Et puis après ça explose.
3: Tu avais fait tes premières noces avec moi il y a 30 ans.
2: 30 ans déjà, oh mon Dieu.
4: Enfin, vraiment toute nouvelle aventure pour moi parce que c'est ma première mise en scène.
5: Allez-y. Vous assurez le poste de première assistante?
4: Moi, je sais pas, là, si...
5: Il faut bien une première fois, en tout cas, c'est ce que je me suis dit à moi-même. Hein, Samir, elle est capable?
6: Oh, bah moi...
5: Ah bah oui.
4: Je sais pas.
5: Bah oui, c'est la première fois pour tout le monde, c'est parfait. C'est parfait, c'est la preuve que ça va bien se passer.
2: Stop là, stop! Arrête de hurler, Cora!
7: Mais c'est toi qui hurles!
4: C'est juste pour qu'on voit la sororité de la scène.
5: Bon, on va pas y passer une heure ici.
3: Elle n'y connaît rien. C'est leur principe à l'opéra. Il faut les peindre des gens connus qui n'y connaissent rien.
0: L'objet du délit, Francis.
1: Alors, pour l'objet du délit, on a une note de 3,3 sur 5 par la presse et les spectateurs sont un tout petit peu plus généreux avec 3,4 sur 5. Voilà, on va passer à la deuxième sortie du jour avec un film qui s'appelle Mata. Mata, c'est un film d'espionnage, c'est un thriller aussi de Rachel Lang. C'est son troisième long métrage après Baden Baden ou Mon Légionnaire. On les rôle Hey Aïdara, Joséphine Japy et Raphaël Personnaz. L'histoire, lors d'une opération clandestine au Niger, une agente du service action de la DGSE perd la trace de son compagnon Antoine, capturé sur place. Convaincue que ses supérieurs lui dissimulent des informations, elle se lance dans une course contre la montre, hors de tout cadre officiel, au risque de tout perdre. Le film est inspiré d'une opération militaire qui s'est passée en Afrique et donc elle a des références, la réalisatrice Rachel Lang, avec des films comme Conversation secrète, ou Les Trois Jours du Condor, superbe film, Sicario également, et Les Infiltrés, voilà de très bonnes références pour Madame Rachel Lang et son film Mata, qui obtient les notes de 3,2 sur 5 pour la presse et 2,9 pour les spectateurs.
0: Eh bien voilà, Mata arrive.
2: Oui. Nous sommes allés faire cette visite. Antoine ne voulait pas, il le sentait pas. J'ai insisté pour qu'on y aille.
8: Capitaine, votre condition physique
6: vous éloigne de l'action. Vous êtes versé aux effectifs de la DGSI.
2: Est-ce qu'Antoine a subi le même sort que les autres ?
7: Vous formerez une jeune recrue qui sort de l'école de police, mais qui n'a aucune expérience de terrain.
8: Je suis ravie. Le désilouettage, c'est vital pour échapper à la surveillance.
9: T'as appris à tirer avec quoi ?
8: Fais pas de soucis. Ton papa, bientôt, je vais le libérer.
0: Mata, Francis, ça sort aujourd'hui.
1: Troisième film du jour, ça s'appelle Colonie avec un Y. C'est un film d'épouvante, d'horreur de Sang-Yu Yeon, à qui on doit le formidable film Dernier train pour Busan, film coréen. Alors, avec Jeon Hyun, Kyo Gan-joo et Ji Kang-wook.
0: Ah bon, on les connaît tous. Hein.
1: Ah oui, on les connaît tous par cœur, évidemment. Ça nous dit quelque chose. Voilà. Donc, je cherche. Oui, bon, vous dire les noms des acteurs et des actrices, c'est assez compliqué quand même à dire. Alors, nous sommes dans un gratte-ciel au centre de Séoul. Une mystérieuse contamination se propage brusquement. L'immeuble est bouclé et toutes les personnes présentes, confinées, au départ les infectés, rampent comme des bêtes. Mais peu à peu, ils vont évoluer. Et voici les zombies. Les zombies, ça, alors ici, sont inspirés par l'intelligence artificielle et le réalisateur a voulu créer une véritable vallée de l'étrange à l'écran. Le décor principal du film a été créé dans l'esprit des films catastrophes comme l'aventure du Poséidon ou la tour infernale, de très bonnes références. Il est interdit au moins de 12 ans et le film a été présenté à la séance de minuit comme il se doit à Cannes cette année en 2026. Donc voilà pour le film qui s'appelle Colonie avec un Y.
10: Aujourd'hui, je m'apprête à réaliser une expérimentation. C'est plutôt un acte de terrorisme. Une renaissance. Celle d'une nouvelle humanité.

0: savoir ce que t'as fait.
1: T'es prête?
2: Colonie, un film présenté au Festival de Cannes.
3: Oui, alors la note des spectateurs et des professionnels s'établit à 3,3 voilà, sur 5. Et on continue avec un film qui s'appelle Abra le corps ou Silente rébellion. C'est un drame historique de Marie-Elsa Sgualdo, qui est suisse. Et c'est son premier long métrage. Voilà, alors de quoi ça parle ? Enceinte à 15 ans, Emma défie la communauté protestante répressive de son village. Affrontant l'hypocrisie morale et le spectre de la Seconde Guerre mondiale, elle transforme son traumatisme en capacité d'émancipation. Voilà. Alors le film, eh bien, il aborde des thèmes de la résilience et de la jeunesse. Il a demandé 7 ans de travail, on ne le dit jamais assez, hein, ça demande des années de boulot. De faire un film, et puis il a été présenté notamment à Bari, dans le sud de l'Italie, et à la Mostra de Venise, voilà. Et donc oui, je disais, 7 ans de préparation pour un film, c'est beaucoup de travail. Alors la critique de la presse est quand même bonne, 3,7, et les spectateurs 3,1, voilà, pour un film qui s'appelle Abra le corps.
4: Ici, chaque jour, nous renvoyons des gens qui tentent d'échapper aux nazis.
5: Qu'est-ce qu'ils en font ?

0: aussi.
1: Merci pour tout. C'est un véritable plaisir d'avoir tes connaissances.
2: Mais un homme peut jamais être certain d'être le père.
3: Emma est officiellement fiancée avec Paul Comte.
4: T'as plus besoin de travailler.
5: Et d'ouvrage ici, il y en a assez. T'en sais pas à brûler les draps.
6: J'aimerais que nous réfléchissions à ce que la charité veut dire. Aimer, aider.
5: Tu peux pas continuer comme ça.
7: 7 ans de réflexion pour ce film à bras-le-corps, hein, Francis.
8: On continue avec ce film qui s'appelle Le Tout va super. Comédie dramatique romance de Patrick Cassir. C'est sa 2e réalisation. Il est scénariste également. Donc les acteurs actrices Hakim Djemili, Noémie Lovski, que l'on connaît, et Marie Collomb. L'histoire, elle est soulagée après plusieurs années à s'occuper de Sylviane, sa mère envahissante et malade. Elle est guérie. Il va pouvoir penser à lui. Dans un bar, il rencontre Anaïs. Tombe très vite amoureux. Mais l'euphorie est de courte durée. Sylvaine fait une rechute, tiraillée entre cette nouvelle histoire d'amour et la maladie de sa mère. Ellie va très vite être dépassée. Alors, c'est une histoire autobiographique. Et donc, Patrick Cassir a mis sur le tapis les maladies de sa mère, voilà, ainsi que celles de ses proches. Il s'agit plutôt ici, malgré le thème, d'une comédie romantique, voilà, entre la mère et le fils. Et le film a été tourné en Grèce, car apparemment Patrick Cassir habiterait au Liban, et il a été très difficile de tourner au Liban, c'est la situation compliquée qui y règne. C'est pour ça qu'il a été tourné pas très loin de là, en Grèce. Voilà pour Tout va super.
9: Ça.
10: Merci madame.
9: De rien.
10: Merci beaucoup. Madame, pardon, je voulais juste vous demander,
9: ouais,
10: si par hasard...
9: Tu veux mon numéro, c'est ça?
10: J'allais vous demander des paris.
9: Bonsoir.
10: Bonsoir.
9: Non, non, dites-moi, on va où les amoureux, là?
10: Moi, on va chez toi?
9: Non, chez moi, c'est pas possible. On va chez toi, sinon?
10: Je vis avec ma mère.
9: Ah, putain.
10: Quoi?
9: Donc, sur 200 mecs dans une boîte, je tombe sur le seul mec qui vit chez sa mère.
10: Bingo.
9: Ouais, t'es fauché, quoi.
10: Non.
9: Si, si, si. Vous voulez venir à la maison?
10: Pardon?
9: Pourquoi?
10: Je la connais pas.
9: Ouais, mais moi je te connais pas non plus en fait.
10: La chambre elle est où?
9: La chambre.
10: Mais toi tu dors où?
9: Dans le salon ce soir.
10: Le salon est où?
9: Le salon.
10: Donc on dort là?
9: Dans la chambre.
10: Et toi tu dors là?
9: Dans le salon, ouais.
7: Tout va super, Francis.
8: Tout va super, et après Tout va super, on va parler du Virtuose. Le Virtuose, plus exactement, c'est le titre du film, qui est un thriller de Daniel Roer, américain, 5e long métrage, après notamment un documentaire sur Navalny, dont on se souvient de la bravoure et de la mort, hélas, en Russie. Donc l'histoire, dotée d'une ouïe exceptionnelle, un jeune accordeur de piano voit sa vie basculer lorsque son talent attire l'attention de criminels qui l'entraînent dans une série de cambriolages de plus en plus risqués. Malgré lui, il s'enfonce dans un engrenage dangereux qui pourrait lui coûter bien plus que sa liberté. Il y a Dustin Hoffman qui joue dans ce rôle. Le réalisateur a voulu imaginer plutôt son film à la suite d'une période de doute après avoir obtenu son Oscar justement pour Navalny. Le film explore la perte de repères artistiques à travers son protagoniste. Et le scénario a demandé 1 an de travail. Le son est très important. Il joue un rôle narratif aussi important que l'image, nous dit-on. Voilà pour un film de ce monsieur américain, de Daniel Roer. Et les critiques sont bonnes. Nous, la presse, 3,6. C'est pas mal du tout. Les spectateurs, c'est 3,2/5. Voilà pour le Virtuose.
11: Excusez-moi.
10: Oui, madame.
11: Les toilettes fuient, je vous donne $100 de plus.
12: Qu'est-ce qu'elle dit?
13: Elle veut qu'on répare les toilettes.
12: On est accordeurs, nous. On accorde les pianos.
11: $200.
12: À 500, on discute. Harry Horowitz, réparateur et accordeur de piano. Je vous présente Nicky, c'est mon apprenti. Il a des problèmes d'audition, mais croyez-moi, c'est un virtuose.
14: Un virtuose, hein?
12: Vous serez peut-être sa muse.
15: C'est bon, merci beaucoup, Harry.
14: Ferme les yeux. C'est quoi?
16: Do, fa dièse. Mi septième, neuvième bémol. Fa dièse, sol, la dièse, si sur ré dièse.
14: Tu les enlèves jamais?
16: Non. J'ai l'hyperacousie. Je suis allergique au bruit fort.
0: Y a quelqu'un ?
13: Vous en avez pour longtemps, c'est bruyant.
15: Le temps qu'il faudra, à moins que tu nous ouvres le coffre.
7: Le virtuose.
8: Après le virtuose, on va passer à un film qui est un drame malgré son titre. Ça s'appelle Cocotte de Monsieur, c'est difficile à lire, Georgi Pelfi, qui est hongrois. Je ne vous cite pas les noms des acteurs, actrices, malheureusement très long, difficile à prononcer. Hein. Tu vois, Eric, c'est vrai, c'est le sixième long métrage comme réalisateur de Monsieur Pelfi. Alors l'histoire, grand pouvoir, grande responsabilité, mais si l'héroïne était une poule, d'où cocotte, bien sûr, échappée d'un élevage industriel, elle trouve refuge dans la cour d'un restaurant en ruine. Là, elle découvre l'amour, défie les lois du bec, se bat pour protéger ses œufs. Sa quête tendre et ironique résonne avec les combats silencieux et petits arrangements de la vie humaine. Bon, c'est un problème universel. Oui. Hein. Le film est présenté justement en avant-première à Toronto en 2025, donc il y a quelques temps. Il a été présenté également à Rome, Hambourg, Tokyo, Palm Springs aux États-Unis. Est-ce que les individus, c'est une question, peuvent être absous de toute responsabilité, voilà. Dans le film Cocotte, 8 poulets ont été utilisés. Je vous précise les détails.
7: Aucun animal n'a été maltraité.
8: J'espère bien. La poule n'a pas été mise au pot, si je puis dire. Le réalisateur a utilisé les bases des tragédies grecques, rien que ça.
7: Ça fout la chair de poule.
8: Hein. Mais oui, merci pour les jeux de mots. Hein, formidable. Ce matin, Eric, vous avez remarqué. Utiliser les bases des tragédies grecques antiques pour construire le récit. Et oui, voilà, donc Cocotte, Cocotte, c'est 3 sur 5, c'est pas mal, pour la presse, les spectateurs, un tout petit peu plus généreux, c'est 3,2 sur 5, voilà, pour le film Cocotte.
7: Eh bien, on enchaîne.
8: Allez, on enchaîne, je vais parler peut-être encore d'un film ou deux, là, mais un film qui s'appelle Fazer. Fazer, c'est un drame de Teresa Votova, qui est slovaque. L'histoire, Mikael et Zuka sont un couple épanoui, comblé par la réussite et la présence de leur petite fille, Dominika. Mais un jour de canicule, un drame vient briser leur amour et bouleverser leur vie. Leur histoire est exposée dans les médias, et malgré le poids de l'opinion et de leur entourage, un lien fragile va renaître entre eux, suspendu entre culpabilité et amour. Tiré d'une histoire vraie qui se situe à Bratislava, le film a été présenté Venise à la Mostra 2025. Il était primé à Zurich, ainsi qu'aux Arcs, la station. Et il était choisi pour représenter la Slovaquie en 2026 aux Oscars. Voilà, donc pour ce film Fazer, qui obtient la très bonne note 3,3 sur 5. Pour la presse, et les spectateurs lui donnent une note de 3,3. Alors, aujourd'hui, je pense parler encore, peut-être pour terminer, de Le Dernier Souffle d'un Yakuza. C'est un film d'animation de Baku Kinoshita japonais qui a obtenu une note de 3,4 et pour la presse et de 3,5 pour les spectateurs. Je ne sais pas si je vais vous trouver peut-être le scénario aussi, avec un peu de chance. Voilà, je vais vous le donner. Nous sommes en automne 2023. Akutsu, un détenu âgé, purgeant une peine de réclusion à perpétuité, est sur le point de mourir seul dans sa cellule. Une fleur dotée de paroles lui assène « Quelle vie pourrie tu as eue ?» Au fil de leur conversation, Akutsu commence à replonger dans son passé. Été 1986, Akutsu vit avec Nana, une femme 6 ans plus jeune, et son fils Kensuke, dans un appartement délabré. Leur quotidien est marqué par la précarité, mais aussi par des instants de bonheur. Cependant, hanté par ses propres démons et accablé par un passé trouble, Akutsu lutte pour trouver un sens à son existence. Alors que les jours passent, des tensions émergent, révélant des fissures profondes dans leur fragile équilibre, jusqu'au jour où un événement irréversible vient bouleverser son destin. Donc voilà ce que je peux vous dire pour ce film. Pas de commentaires, sinon que la presse n'est pas mauvaise du tout. 3,4 et les spectateurs 3,5. Voilà. Et c'est un film d'animation, l'ai-je précisé. Donc voilà, je crois qu'on a fait le tour pour les principales sorties du jour.
7: Eh bien, merci Francis. On va passer à la musique avec Francis Cabrel, des hommes pareils.

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0: Cavaillon s'est bercé par Francis Cabrel, des hommes pareils. 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Francis,
1: un petit mot sur les palmes.
0: Un petit mot sur les palmes du Festival de Cannes qui vient de s'achever.
1: Oui, alors donc on va commencer par la Palme d'Or, bien entendu. Elle a été attribuée à Monsieur Christian Mungiu, qui est roumain, si je ne me trompe pas, pour son film qui s'appelle Fior. Or, c'est sur la deuxième récompense qu'il a eue en 2007 pour 4 mois, 3 semaines et 2 jours. Le Grand Prix a été attribué au Minotaure d'Andrei Zhuikaguistvesev. Pardon, oulala. Le prix de la mise en scène, c'est Fatherland de Pavel Pavlikovski et la Bola Negra de Xavier Calvo et Xavier Ambrosi. Le prix du jury, à l'aventure rêvée de Valeska Risbach. Le prix d'interprétation féminine était attribué à Virginie Fira et Tao Okanto pour un film qui s'appelle Soudain. Le prix d'interprétation masculine à Emmanuel Macchia et Valentin Compagré, pour Coward, excusez-moi pour la prononciation dont je ne suis pas certain. Le court-métrage va aux Adversaires de Federico Luis. C'est le prix du scénario dont j'ai beaucoup entendu parler et qui a été attribué à Emmanuel Marat pour Notre Salut. Ça, ce sont les Palmes 2026. On va passer au box-office en France. En tête, Michael, 4 550 000 au moins d'entrée. Le Diable s'habille en Prada 2, 2 275 000 et la Vénus électrique en 3, 330 000 entrées. Pour le plaisir, 512 000 et Juste une illusion, 1 809 000 entrées. Ce film que j'ai vu il y a quelques jours et qui est passé au cinéma grand écran. Et croyez-moi, c'est un bon film. Je m'attendais pas à avoir cette petite merveille. N'exagérons rien, mais quand même, ça vaut vraiment le coup de le voir. Maintenant, il est plus à l'écran, mais c'était une belle comédie dramatique. Ensuite, on passe aux USA avec le box-office. En tête, Michael aussi, Le Diable s'habille en Prada 2, en 3, Obsession, en 4, Mortal Kombat numéro 2, et en 5, The Ship Detective. Donc voilà pour les dernières nouvelles sur le cinéma.
0: Et on passe au programme au grand écran, Francis.
1: Oui, alors donc on va parler du programme au grand écran. L'Arnaqueuse est au programme. L'Arnaqueuse, c'est une comédie réalisée par Wilfried Mehrens avec Fadli Camara, Josiane Balasco et Jean-Pascal Zadi. Le vendredi 29 mai à 20h30, le dimanche 31 mai à 17h. Ensuite, à venir bientôt, jeudi 28 mai, donc demain à 20h, et le lundi 1er juin à 20h, un film qui s'appelle Sorda, 1h40. C'est un drame.

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